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0: Vendredi 12 juin 2026. Ici Robert Savard, en manchette. La Direction de la protection de la jeunesse a enregistré une hausse des signalements en Mauricie-Centre du Québec en 2025 avec 12 065 dossiers traités. Québec savait que les investissements dans le projet Nemaska Lithium étaient insuffisants. Mais auparavant, pour débuter, le ministre des Finances et député de Saint-Maurice-Champlain, François-Philippe Champagne, a défendu son intégrité devant le comité de l'éthique concernant le projet de train à grande vitesse. Selon le droit, il affirme avoir respecté toutes les règles et même instauré volontairement un filtre anti-conflit d'intérêts après la nomination de sa conjointe à un poste chez Alto. Selon le commissaire à l'éthique, aucun risque de conflit n'existe puisque le ministre n'a aucun pouvoir sur les ressources humaines de la société d'État. L'opposition questionne néanmoins sa participation à certaines décisions gouvernementales liées au projet, tandis que M. Champagne soutient que la loi lui permet de participer au débat et insiste sur le fait que le projet est envisagé depuis de nombreuses années. Québec savait que ses investissements dans le projet Nemaska Lithium étaient insuffisants. C'est ce que démontrent des courriels internes obtenus par la presse. En 2023, le gouvernement caquiste a décaissé 250 millions de dollars supplémentaires pour maintenir en vie le projet, aujourd'hui à l'arrêt. Le ministre responsable, Pierre Fitzgibbon, affirmait alors que l'injection d'argent public tirait à sa fin, alors que d'autres versements de l'État étaient prévus. Au total, l'effort financier des Québécois s'est élevé à 1,2 milliard de dollars. Le projet industriel Nemaska Lithium comprend la mine Wabouchi, dans le nord du Québec, et une usine de transformation à Bécancour. Rio Tinto est devenu l'actionnaire majoritaire du projet en 2024. Poste Canada a annoncé une nouvelle phase de conversion vers les boîtes postales communautaires qui touchera 139 000 adresses dans 5 villes du Québec, dont Trois-Rivières, d'ici 2027. Cette mesure entraînera des pertes d'emplois dans la région. Selon le syndicat local, entre 25 et 40 postes permanents pourraient être supprimés parmi les quelques 140 employés trifluviens. Poste Canada prévoit une transition progressive et travaillera avec les municipalités pour déterminer l'emplacement des nouvelles boîtes communautaires. Cette décision s'inscrit dans les efforts de réduction des coûts de la société d'État après une importante perte financière enregistrée en 2025. Le fédéral vient de procéder à une réforme du programme de subvention Nouveaux Horizons destiné aux organisations pour des projets communautaires conçus pour et par les aînés. Or, la réforme impose un délai d'inscription jusqu'au 14 juillet, ce qui est beaucoup trop court selon le Bloc québécois. Le député de Berthier-Masquinongé, Yves Perron, y est allé de cette sortie aux communes ce matin.
1: Hier, le secrétaire d'État aux aînés a répondu à cette préoccupation en leur disant « Arrangez-vous, il reste beaucoup de temps ». Le 14 juillet, c'est demain pour ces bénévoles-là qui n'ont pas de ressources. Tout ce qu'on demande à la ministre, c'est de repousser sa réforme le temps que les organismes qui peuvent s'enregistrer soient capables de le faire et le temps de s'assurer que les plus petits organismes locaux qui ne peuvent pas s'enregistrer ne soient pas injustement disqualifiés. Un peu d'empathie pour nos bénévoles, c'est-tu trop demandé?
0: Le Parti conservateur d'Éric Duhaime réduira de 30 % le fardeau réglementaire des entreprises s'il prend le pouvoir lors des prochaines élections. Selon le PCQ, les dizaines de milliers de règlements à respecter ainsi que toute la paperasse à remplir nuit grandement à la productivité et à l'économie en général. Éric Duhaime souhaite donc identifier la réglementation jugée inutile et en abolir au cours des 4 prochaines années, estimant qu'il est anormal que le fardeau soit beaucoup plus important au Québec qu'ailleurs.
2: On n'est pas plus nono, on n'est pas moins obéissant, on n'a pas rien là, qui explique que les Québécois ont besoin d'avoir 2,5 fois plus de règles pour être contrôlés par leur gouvernement. Puis la même chose pour les entrepreneurs. Les entrepreneurs du Québec sont pas plus délinquants que les voisins.
0: Tourisme Mauricie prévoit une année touristique exceptionnelle après avoir enregistré 172 000 nuitées au cours des 4 premiers mois de 2026, soit une hausse de 4 % par rapport à l'an dernier. Cette croissance s'ajoute à l'augmentation de 7 % observée en 2025. Le contexte actuel favorise la région, alors que de nombreux Québécois choisissent de voyager au Québec plutôt qu'aux États-Unis. Pour attirer davantage de visiteurs, une nouvelle campagne intitulée « Cet été, la Mauricie t'appelle » mise sur des recommandations authentiques de résidents. Le chef du Parti québécois, Paul Saint-Pierre Plamondon, continue de marteler que le Parti libéral n'a pas réglé ses enjeux liés à la corruption. Pendant son bilan de la session parlementaire, le chef péquiste a rappelé que toute la lumière n'a pas encore été faite sur les allégations de financement illégal pendant la course à la chefferie du PLQ. M. Saint-Pierre Plamondon est même allé jusqu'à dire que l'on ne peut pas exclure l'existence de liens avec le crime organisé.
3: L'argent ne pousse pas dans les arbres. Il a fallu que quelqu'un finance cette affaire-là. Et là, des sources de financement occultes, il y en a plusieurs. Et ça peut venir d'activités criminelles, mais ça peut venir aussi du fédéral, ça peut venir de je sais pas où. Mais il me semble que ce sont des questions très fondamentales pour un électorat qui se demande à qui on confie les rênes du Québec dans quelques mois.
0: Voilà qui complète l'information. 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
1: On n'est pas si fort en maths, mais on est bon en radio. Bonjour.
2: Okay,
1: on calculait les semaines avec des plus puis des. Ça, c'est quelque chose.
2: Mais Nico, tu vas être fier parce qu'aujourd'hui, c'est une journée mondiale dont nous sommes fiers représentants les deux.
1: C'est quoi?
2: La journée mondiale du TDAH.
1: Ah mon Dieu, ça. Hey, il y a une hirondelle qui vient de passer devant sa tête.
2: Ah non, mais pour vrai, pas facile de vivre avec nos cerveaux. On va se le dire. Des fois, nous, à la station, la bonne nouvelle, c'est qu'il y en a une autre aussi, le Steph Veillette, qu'on salue.
1: Ah, il y a de la neurodivergence ici.
2: On se comprend entre TDAH, mais les gens de l'extérieur nous comprennent un peu moins. Oui. Et là, aujourd'hui, j'ai décidé de faire un quiz TDAH.
1: Oh!
2: C'est pas juste les TDAH qui peuvent participer, là, c'est pour comprendre le TDAH d'une certaine façon.
1: Hey boy.
2: Alors, j'imagine que tu devrais être quand même pas si pire et connaître les réponses.
1: En autant
2: sinon,
1: que les questions
2: c'est
1: sont pas
2: TDAH
1: trop longues.
2: Qui...
1: Ouais, c'est ça.
2: Première question. Une personne avec un TDAH peut parfois hyper focaliser sur une tâche. Ça signifie surtout qu'elle perd complètement la notion du temps, devient incapable d'entendre tout ce qui l'entoure ou peut maintenir une attention intense sur quelque chose de stimulant.
1: C'est
2: exactement. Ah oui. On focus sur une affaire bien précise puis on oublie tout le reste. Deux, lequel de ces éléments est le plus souvent lié au TDAH chez l'adulte? La difficulté à prioriser les tâches, une perte permanente de mémoire à long terme ou une diminution de l'intelligence émotionnelle?
1: Ah, c'est le A.
2: Oui. On dirait que notre cerveau, il y a trop de tâches, de pages ouvertes là, sur Internet. Il faudra en fermer quelques-unes en même
1: bien.
2: Temps.
1: Ouais, c'est un beau symbole,
2: ben,
1: c'est
2: pour que les gens comprennent, tu sais, quand tu ouvres ton Internet et que genre 50 pages, ça ralentit le cerveau. TDAH, c'est pas mal ça. Il faudrait fermer une couple de pages pour pouvoir être plus efficace.
1: C'est tellement vrai.
2: Pourquoi le TDAH passe-t-il parfois inaperçu chez certaines personnes? Parce que les symptômes disparaissent toujours à l'adolescence, parce que certaines personnes compensent avec des stratégies très efficace ou parce qu'il n'existe aucun symptôme visible?
1: Ah ben, on se trouve des outils en vieillissant. Là.
2: Exactement, on se connaît.
1: Oui, exactement.
2: On finit par se connaître puis on sait qu'est-ce qui fonctionne ou qu'est-ce qui ne fonctionne pas. Ah. Puis des fois, la médication, c'est pas toujours la meilleure solution.
1: Ça aide, mais ça règle pas tout.
2: Parmi ces situations, laquelle peut être particulièrement difficile pour une personne ayant un TDAH? Une tâche urgente avec un délai très court, une activité nouvelle et stimulante, une tâche répétitive sans récompense imminente.
1: Hey, on dirait, il n'y a pas un D, toutes ces réponses, mais non, je dirais A.
2: En fait, on dit la tâche répétitive, d'embarquer dans une routine, d'avoir une routine constante, on dirait que ça fuck le cerveau encore plus. La tâche urgente, l'affaire, c'est qu'on dirait que la procrastination, ça nous engage un peu plus. On est des gens procrastinateurs qui attendent à la dernière minute dans un délai court pour faire une tâche.
1: Parce qu'on a trop de fenêtres ouvertes.
2: Exactement.
1: On n'est pas plus large parce qu'on fige devant tout ça dans cette perception-là.
2: Le TDAH touche principalement qui est la capacité à vouloir faire les choses, les fonctions exécutives du cerveau ou la mémoire autobiographique uniquement.
1: Eh mon Dieu,
2: c'est
1: Seigneur.
2: C'est un gros mot, ça.
1: C'est un gros mot, ça. Je dirais avec celle-là, moi.
2: Non, en fait, c'est les fonctions exécutives du cerveau qui sont touchées. Évidemment, on en parle là. Trop de stimulation en même temps.
1: Mon Dieu.
2: Lequel de ces comportements peut être lié au TDAH sans être automatiquement un signe de paresse? Remettre une tâche importante jusqu'à la dernière minute, dormir plus de 12 heures chaque nuit, éviter toutes les interactions sociales.
1: Hey, moi, je suis un mélange de A et C.
2: J'avoue, je le disais, puis j'étais comme Nico, c'est...
1: Ma batterie sociale est là, mais c'est ça, je choisis.
2: Mais en fait, c'est de remettre les tâches jusqu'à la dernière minute, on en a parlé un peu tantôt, mais j'avoue que les TDAH, on est des personnes qui vont avoir un moment très intense de socialité, ouais. là, de genre de batterie sociale. Mais mon Dieu, qu'on aime ça être seul dans nos affaires, puis que d'être seul à la maison, sans personne,
1: exact.
2: A fait autant de bien que d'un un souper d'amis.
1: C'est ce qui nous permet après ça de retourner vers les amis.
2: Ouais. Chez plusieurs femmes, le TDAH est diagnostiqué plus tard parce qu'elles présentent souvent moins d'hyperactivité visible. Le TDAH n'apparaît qu'après 25 ans où les symptômes sont biologiquement plus faibles.
1: Ah, je dirais avec A?
2: Ouais, il y a moins d'hyperactivité visible chez la femme, donc c'est pour ça que ça prend plus de temps avant qu'on ait des vrais diagnostics. Et dernière question pour toi, quelle affirmation sur le TDAH est la plus juste? Le TDAH empêche complètement la concentration, le TDAH peut affecter l'organisation, l'attention et l'impulsivité à différents degrés, où le TDAH disparaît toujours avec la maturité.
1: Ah non, c'est B, ça.
2: Exactement. Donc, ça peut se gérer à différents degrés. On n'a pas tous le même taux de TDAH. Aye. Mais ça reste quand même un phénomène qui est très, très, très présent. Dans notre temps, on disait « prends du Ritalin ».
1: Ah oui?
2: C'est pas mal plus que ça. C'est complexe. Moi, je suis pas médicamentée. J'ai réussi à trouver des façons de fonctionner.
1: Moi non plus, exact.
2: Mais des fois, faut que je fasse un reset de cerveau puis que je me gère.
1: Oui, et c'est exactement. Là, quand je vois, je suis plus désorganisé. Hey, oublie pas, tu t'es déjà mobilisé, tu sais quoi faire, pas quoi faire.
2: Puis là, le problème, en plus, ici à la station, là, vous le voyez pas, mais de la façon qu'on est faite, quand on anime ou t'es à la console, il y a la télé, on continue avec les nouvelles.
1: Mon Dieu, oui.
2: Puis là, à chaque fois, il y a comme un dernière heure qui apparaît où il y a toutes les nouvelles en continu, puis notre cerveau, il est comme
1: stimulé
2: sur les trois affaires en même temps. Fait que pas toujours facile, mais au moins, on est capable de vous offrir du bon contenu et à tous les TDAH de ce monde. Bonne journée!
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0: en compagnie de Robert Savard qui est avec moi en studio. Robert, on a de la visite en studio. Oui. Le maire de Louisville, Mondéa, qui est avec nous ce midi.
1: Oui, et puis qui a été très rapide pour répondre à notre appel ce matin parce qu'on l'a rejoint, ça fait à peu près 45 minutes, pas plus.
0: Il faut dire qu'il n'est pas loin, il s'en vient, puis on l'appelle, puis il s'en vient.
1: Mais quand même. Monsieur DM, bonjour, merci beaucoup d'être là.
2: Bonjour vous deux. C'est vrai que des fois, je suis sur le patin galet, puis j'ai jamais même patiné en passant. Je vous dire.
1: Mais là, on va parler. Il y a deux sujets qui nous intéressent plus particulièrement. Et le premier, c'est un sujet de taille, c'est la fameuse rivière du Loup, parce qu'on en avait parlé. La ville avait décidé d'abandonner le projet de dragage. On sait qu'il y a des bancs de sable quand même importants. Ça empêche les plaisanciers de s'aventurer un petit peu plus loin sur la rivière. Oui. Et là, il y avait des coûts importants. On parle de 8 millions de dollars. Ça n'a pas changé, là, au moment où on se parle.
2: Ça n'a pas changé, effectivement. Écoutez, bien sûr que j'avais annoncé que c'était terminé. Bon, le comité, d'ailleurs, que je respecte, là, M. Noël, M. Richard et M. Lamy, vous savez que le 15 décembre l'année passée, on a rencontré des intervenants. Nos deux députés, bon, les bassins versants, la ZIP et compagnie, la MRC. Alors, là, les gens me disent, M. le maire, on aimerait, nous autres, là, le présenter le rapport qu'on a eu, hein, le rapport que la ville a reçu. Je trouve ça très bien, d'ailleurs. Tu sais, puis, écoutez, est-ce qu'une relance, ça sera possible? Dans la vie, tout est possible. Je dis bien, tout est possible, mais on parle de gros montants d'argent. Donc, le comité veut présenter le rapport aux gens qu'on s'est rencontrés le 15 décembre passé, puis je trouve ça très bien. En voulant dire, écoutez, le rapport, le voici, là, on vous le présente comme faut. D'ailleurs, ça peut être fait de présenter un beau rapport. On le présente, et puis, tous ces gens-là, assis à la table du conseil, la semaine prochaine, comment voyez-vous ça? Comment voyez-vous ça, monsieur le député? L'autre député provincial fédéral, M. Alain Desperron, les gens de la ZIP, les gens de bassin versant, peu importe, tout le monde est assis à la même table. Donc, on peut-tu avoir de l'aide? On ne sait pas. T'sais, dans le fond, là, on a abandonné, mais on se dit une dernière chance. Si jamais, bon, exemple, je vous donne, la ZIP nous dit, ben, écoutez, monsieur le maire, il y a un programme qui se rouvre, là. Possible. Bassin versant, lui-ci, peut dire, écoutez, on s'est informé, fédéral, provincial, possible qu'on ait des montants d'argent. Donc, on peut reprendre. Moi, ça ne me dérange pas. Il n'y a aucun problème.
1: Est-ce que c'est un dossier environnemental avant tout?
2: Oui, avec raison. La faune... Oui, monsieur, vous avez raison, monsieur Bernard. La faune est là aussi. L'environnement est là. Beaucoup là. Beaucoup de gens sont là autour. Quand on fait un creusage de rivière, quoi que ce soit, c'est énormément difficile. On s'entend, là? Difficile et coûteux.
1: Je sais qu'il y a une nouvelle ministre qui s'appelle Pascale Derry. Penseriez-vous avoir une bonne oreille de sa part?
2: On ne sait jamais. On ne sait jamais, j'espère. Autrefois, on avait monsieur. Qu'est-ce qui ne nous a pas aidé, peut-être, que quand il y a eu un changement de ministre, M. Drainville, qui était là l'année passée. Puis vous savez que M. Drainville, lui, vient de Saint-Ignace-de-Loyola. Il connaît Saint-Ignace-de-Loyola. Il connaît le Masquinongé. Je me souviens quand on s'est parlé un peu au téléphone de loin. Il y a longtemps de ça. Il dit, monsieur le maire, je viens de Saint-Ignace. Moi, je connais Saint-Ignace-de-Loyola. Donc, je sais qu'est-ce qu'il y en a chez vous, Rivière du Loup. Alors, voyez-vous, on avait quand même une approche avec M. Drainville.
3: C'était plus facile, là.
2: Ben oui, plus facile d'approche, là. Donc, je vous dis pas qu'il n'est pas correct, l'autre, là. Mais, changement de ministre, on recommence. Fait que c'est ça qui n'a pas aidé aussi.
1: Il y a une campagne électorale qui s'en vient aussi?
2: En plus, monsieur. En plus. Alors, on attend, mais comme vous dites, la rencontre va avoir lieu prochainement. On ne sait jamais. S'il y a des ouvertures, on y va.
1: Mais le temps presse d'ici le mois d'octobre, parce qu'on sait déjà que Simon Allaire ne se représentera pas. Donc, il y aura un nouveau candidat pour la CAQ. Il y aura également des candidats pour le Parti québécois, les libéraux et tout ça.
2: Mais vous savez, monsieur, moi, là, c'est ça que j'aime pas. Là, c'est, je veux pas avoir de promesses électorales. Je veux pas avoir un candidat qui va me dire « Hey, moi, vous l'avez, votre vieille. » J'aime pas ça, moi. Écoutez, ça fait 6 ans qu'on attend, 10 ans qu'on attend, tu sais, mamie, là, j'aime pas ça. Qu'on me dise plutôt, on va travailler fort, oui, on va ouvrir le dossier, mais qu'on me dise pas, là, bon, on va l'avoir si je t'ai élu, j'aime pas ça. Mais en passant, on parle de 8 millions à peu près. La ville de Louisville, on met 150 000 dans le projet. Voyez-vous, moi, j'ai tout le temps dit ça, monsieur, puis je change pas d'idée sur ça. Depuis 4 ans, 3 ans, 5 ans que je n'en parle. La ville de Louisville, on met un montant de 150 000 pour le bien de la rivière, on va la creuser. Si on n'a pas d'aide gouvernementale, impossible de le faire, malheureusement. Puis je l'ai dit encore aujourd'hui, ici à vous, on met 150 000 citoyens qu'on met pour la rivière du Loup, c'est un beau montant. Alors, si on n'a pas de subvention, de ma part à moi, là. On oublie ça, malheureusement, et ça sera pour la prochaine fois. C'est tout.
1: Quels sont les impacts négatifs sur le tourisme que la rivière du Loup, dans sa forme actuelle, peut avoir?
2: Bien, je peux vous dire quand même beaucoup, parce que les gens de l'extérieur qui viennent en bateau, hein, en bateau, ne peuvent plus rentrer, ne peuvent plus venir. Donc, on a la marina qui est là, le camping qui est là, le bayou qui est là. Alors les gens de l'extérieur, je sais, moi, les gens m'appellent de partout, là. Monsieur le maire de Répentigny, partout, Trois-Rivières. Est-ce que c'est vrai qu'on ne peut plus rentrer dans la rivière du Loup? Ben, faut que je vous dise oui. Faut que je sois honnête de dire, quelle embarcation vous avez? Le gars me dit, j'ai un 25 pieds. Oubliez ça. en canot, pas de problème, mais l'été s'en vient, là, ben, vous ne pouvez pas rentrer. Vous ne pouvez pas venir, malheureusement, à Louisville, à la Ville-Doux, comme dans le bon vieux temps. Il faut choisir même pour leur dire ça. Puis d'ailleurs, la publicité est faite, là, qu'on ne peut pas rentrer à la Ville-Doux. Donc, vous me parlez de ça, monsieur le touriste, mais ne viens pas. Par l'eau, ouais. Ne viens pas. Donc, c'est des gens que le camping n'a pas, c'est des gens qu'on n'a pas ici à Louisville.
3: C'est un frein sur le développement aussi. Oui. S'il y avait oui. des gens qui avaient des projets touristiques, ben, c'est un frein aussi au développement. Là,
2: oui, quand on ne peut pas rentrer dans une rivière, effectivement, on arrête un peu le développement. Ouais. Vous avez raison.
1: Ça nous amène à parler d'un autre dossier. C'est un dossier qui est sur la rue principale, sur la rue Saint-Laurent, tout près d'ici d'ailleurs. Oui. On est en train de refaire le terrain et là, tout le monde oui. pense qu'on est en train de construire un centre.
3: Avec les pépines qui étaient là cette semaine.
2: Écoutez-moi bien, c'est tellement bien fait que moi aussi, je pensais le matin. Que... hey, le matin, je pensais, j'ai dit, coudonc, on a-tu une subvention que je ne sais pas? Ah non, non, non. Mais on arrive, mais. Pour le centre communautaire, on oublie ça, c'est pas encore pour l'instant. On est après l'aménager parce qu'on a eu des subventions pour le faire, la MRC, des subventions. Puis on veut aménager, le mettre propre. Vous savez, là, ça faisait durer un peu, on s'entend. Mmh. On avait le mur de Berlin dans le passé qui a duré 2-3 ans de temps. Bon, après ça, il faut le défaire. Là, on l'a défait, on aménage, on va faire un petit sentier. Disons, un petit mini-pack, là, bien ordinaire, mais mettre ça propre. T'sais, on veut une ville propre, donc mmh. on commence chez nous. Puis la galette aussi, ils vont s'en servir. Mais comme je vous dis, c'est pas de la construction, pas encore, malheureusement.
1: Mais ça s'en vient éventuellement.
2: Je l'espère. Oui, vous, regardez-là.
1: Il faudrait qu'il y ait une subvention attachée à ça aussi, là.
2: Oui, regardez-là. Ça aussi, là, ça, c'est un projet de 7 à 8 millions. Que vous me parlez de la rivière du Loup, 8 millions, le projet 8 millions, et qu'on ne peut pas faire les deux, comprenez-vous? Mm-hmm. Alors, oui, on a des subventions pour le ministre de la Culture, pour la bibliothèque, on attend d'autres subventions pour notre bâtisse, mais je sais qu'on marche toujours par subvention, parce que seul encore là, la ville seule, on ne peut pas aller. On ne peut pas aller construire un complexe de 7 millions. Puis aussi, il faut dire que depuis la pandémie, on parle de projet qui coûtait 4,5, 5,5, c'est rendu à 7.
1: Ouais.
2: Demandez-moi pas pourquoi, là, la pandémie nous a tués, là. Ça l'a monté des centaines et centaines et centaines de milliers de dollars de plus.
1: Oui, c'est l'inflation, hein,
2: ça. L'inflation, monsieur, effectivement. Fait que ça nous a fait tuer. Ça nous a tué un petit peu, genre.
1: Donc, il n'y aura pas de centre communautaire, mais au moins, il y aura un bel espace pour que les gens puissent aller se relaxer,
2: oui,
1: se reposer.
2: Oui, mettre un centre-ville propre, effectivement.
3: Ça va être plus beau aussi.
2: Merci.
1: Monsieur D.M., merci beaucoup de vous être déplacé avec si peu de préavis. On apprécie énormément.
3: Merci beaucoup, monsieur D.M.
2: Ça me fait plaisir. Puis vous écoutez le 103.
3: Merci. Bon, des maires de Louisville qui est avec nous ce midi. On poursuit nous autres en musique. Céline, c'est I'm Alive qu'on s'offre à l'instant. Céline part. Céline ne veut pas chanter. Elle veut laisser parler M. D.

0: Il est à midi 16 minutes, oui, sous les nuages, de la pluie un peu partout en Mauricie. Donc peut-être que ça devrait s'éclaircir d'ici la fin de la journée. Je dis bien peut-être, là, parce que les prévisions d'Environnement Canada, des fois, ben, on nous annonçait beaucoup de pluie hier en fin de journée, puis on n'a pas tombé le temps. Donc des fois, il faut en prendre et en laisser. Robert Savard est avec moi. Robert, on parle de l'usine du côté de Shawinigan, l'ancienne usine d'aluminium. Oui. Et là, on a un projet de musée. On s'est dans l'air depuis un certain temps. Et là, tu en as parlé avec Sandy Letendre, qui est la directrice générale de la Cité de l'énergie.
1: Oui, le projet du Musée canadien de l'aluminium. Ça continue, c'est d'ailleurs très, très bien amorcé. Il y aura une ouverture qui va se faire cet été, mm-hmm. du moins partiellement. Okay. C'est-à-dire qu'on aura une exposition interactive, il y aura des visites guidées et tout ça. Donc, c'est déjà un premier jet en vue du lancement officiel qui va se faire en octobre. En octobre, ce sera le 125e anniversaire de la première coulée d'aluminium à Shawinigan. Okay. Parce qu'on sait que l'aluminerie de Shawinigan, c'est la première aluminerie au Canada. Ouais. Alors, j'ai eu l'occasion d'en parler avec Sandy Letendre, qui est directrice générale de la Cité de l'énergie. On sait qu'elle est muséologue de formation et elle nous promet quelque chose de pas mal intéressant, donc on peut l'entendre.
2: Mais ça avance très bien. En fait, au mois d'octobre prochain, donc en octobre 2026, dans le cadre des commémorations du 125e, la première coulée d'aluminium ici là, au Canada, on va dévoiler vraiment là, l'image de marque et la programmation du futur musée. Donc, beaucoup plus de détails sur tout ce qu'on va pouvoir visiter là, dans le Musée canadien d'aluminium. Mais dès cet été, on va aussi avoir, au mois de juillet et d'août, une visite guidée qui va être unique, en fait, parce que ça va s'animer seulement cet été. C'est la visite guidée Entrée dans l'histoire, la première aluminerie du Canada. Donc déjà, il va y avoir des installations, des expositions, une expérience immersive, une démonstration de coulée d'aluminium. Donc vraiment au cœur d'une salle de cuve de la première aluminerie. C'est des installations qui vont demeurer ensuite dans le Musée canadien de l'aluminium. Mais la visite guidée qu'on propose cet été, une visite immersive, ça va être une occasion unique de vivre vraiment l'aluminerie là, sous un autre œil avant que le Musée canadien de l'aluminium s'installe là, pour de bon.
1: Donc le Musée canadien d'aluminium, ce sera en 2027, vraisemblablement, mais vous allez faire l'annonce officielle en octobre.
2: Exactement. Donc, on va en dévoiler beaucoup plus là, au mois d'octobre dans le cadre des célébrations du 125e, où on va dévoiler aussi les collaborateurs, les partenaires, vraiment ce que sera là, le Musée canadien d'aluminium à partir de l'été 2027.
1: Donc, ça veut dire que c'est quand même une grosse organisation. Et même si le musée va commencer l'été prochain sous sa forme finale, il y a quand même des belles choses à voir dès cet été, au mois de juillet et au mois d'août. Alors, mettez ça à votre horaire, ça risque d'être fort intéressant.
0: Et là, tu nous parlais plus tôt cette semaine aussi de la salle de spectacle, là, la Fonderie 1901. C'est à même, là, c'est dans la même bâtisse pratiquement?
1: C'est le bâtiment neuf.
0: C'est la salle de spectacle. Ouais,
1: tout juste à côté. Okay. Donc, le bâtiment neuf, c'était auparavant une salle de cuve. Oui. Mais là, ça a été complètement nettoyé. Et ce bâtiment-là servait pour des réceptions corporatives, mm-hmm. ou encore des cocktails et des choses du genre. Donc, c'est très, très bien organisé déjà. C'est bien décoré. La sonorité est excellente. Il y a une scène temporaire qu'on va remplacer par une scène permanente. Et il y aura plusieurs possibilités là, au niveau de la salle de spectacle, comme on le mentionnait. Oui. 2000 places debout, 1000 places ou encore 400 places en formule cabaret. Avec service de bar, les tables, les chaises et tout ça. Donc, ça risque d'être mal intéressant.
0: C'est un pôle d'attraction important dans ce coin-là.
1: Oui, et il faut mentionner que, quand même, Espace Shawinigan, c'est aussi un lieu qui est magnifique, hein, parce qu'on est sur le bord de l'eau, il y a la centrale Shawinigan 2 qui est juste à côté, donc il y a tout plein de choses à faire.
0: Oui, vraiment, donc ça va être un bel endroit à visiter, puis allez-y déjà cet été là, avec ces visites guidées là, pour ce qui est de le prochain. C'est un avant-goût de ce qu'on va connaître.
1: Exactement.
0: Musée,
1: exactement.
0: Là, dès octobre prochain, donc c'est ça qu'elle a dit, hein, ça va être annoncé officiellement.
1: Oui, parce que les cérémonies de commémoration du 125e anniversaire de la première aluminerie, ce sera en octobre. Donc, ça fait déjà 125 ans. Ça a démarré en 1901.
0: Merci beaucoup, Robert, de ces détails-là.
1: Ça fait plaisir.
0: On va avec Milky Chance. Dans quelques minutes, on aura de la visite en studio. Christian Lemieux, qui est du Festival Country Retro.

0: rare qu'il y ait du trafic de même.
1: À Place Canadelle, notamment, il y a des VR aussi qui sont installés. Il va y en avoir d'autres aussi qui vont arriver là, dans les prochaines heures, les prochains jours, parce que c'est le Festival Country et Rétro de Louisville. C'est commencé, ouais, je l'ai dit, depuis hier, ça se poursuit jusqu'à samedi. Puis là, Steph, t'es avec moi justement, parce qu'on a un invité là, qui est avec nous aujourd'hui.
0: Ben oui, c'est mon ami Christian Lemieux de Dark Whiskey qui est avec nous autres ce midi. Merci d'avoir pris le temps de venir parce que t'es dans le jus par-dessus la calotte.
2: Ben écoute, c'est tellement plaisir de venir vous rencontrer.
1: Oui, parce que c'est un festival qui attire pas mal. C'est, comme je l'ai dit tantôt, il y a plus de trafic, on voit qu'il y a des VR. Ça vient d'un peu partout au Québec là, pour le Festival Country Rétro. Là.
2: C'est un festival qui existe depuis plusieurs années. Puis cette année, ben c'est Yves Gagnon, mon partner, puis moi on prend la relève du festival, dans le fond, parce que le festival, en principe, aurait probablement arrêté. Puis là, ben, ils ont proposé à Yves de prendre la relève pour conserver les spectacles, puis tout ce qu'il y avait là. Fait que finalement, ben, Yves, il m'a appelé, il fait comme Christian, il gère une belle opportunité, il dit, attends-tu, on va permettre aux artistes qui avaient des spectacles, puis nous, on en avait aussi ici déjà.
1: Ouais.
2: Fait qu'il dit, ça, dans le fond, on était supposé d'être là. Fait qu'il dit, on continue, s'attends-tu, on continue ça, on embarque dans le projet, puis fait qu'on a apporté des petites améliorations, on essaye de peaufiner. C'était très bien fait avant aussi, remarque, mais on amène un petit peu de notre couleur, notre énergie. On veut que ça soit festif, on veut que le monde vienne s'amuser, qu'il vienne danser, puis que le feu prenne dans la place.
1: Ah oui, parce que la danse est très... c'est, si vous voulez danser, c'est là qu'il faut aller, là, en fin de semaine.
0: Il
1: y a de la place en masse, là.
2: Puis il y a plein de bons spectacles. Écoute, il y a deux scènes, une scène de rétro, une scène de country, puis en plus, il y a une autre scène, la troisième scène, où il y a de la musique. Il y a de la musique pendant toutes les pauses avec le plancher de danse en avant, qui est très grand. Fait que ceux qui aiment danser, oui, c'est un bon spot, c'est cool.
1: Et là, justement, le site, là, vous êtes à Place Canadelle, c'est ça?
2: Place Canadelle.
1: Donc là, bon, aujourd'hui, c'est un peu plus ordinaire, là, il fait un peu plus gris, un peu plus nuageux, un peu plus, mais là, avec Place Canadelle, il n'y en a pas de problème. Là.
2: Ben exactement, c'est une bonne raison de venir nous voir. Ça donne rien d'aller au Chalon fin de semaine, il annonce la pluie. Venez nous rencontrer, on va avoir du plaisir.
1: Et là, il y a plein d'artistes qui vont être là. Tu l'as dit, Christian, donc le style rétro est bien représenté, country également. Les gens qui connaissent là, les artistes qui sont là, nomme-nous quelques artistes qui vont être là en fin de semaine.
2: Dans le rétro, le plus bel exemple que je pourrais donner, c'est les Studebaker. Studebaker. Il y a les Rescapés, il y a les Barnick qui sont là, il y a Rétro en tête qui sont ici avec nous ce soir. Fait que puis il y a Rétra aussi qui est là vendredi soir pour terminer la soirée. Fait qu'on a plein de bons spectacles rétro. Puis du côté des artistes country, écoute, on a les Carl Cadorette, on a les Denis Boudreau, Chantal Massé que vous devez connaître sûrement. On a je sais pas si ça vous dit quelque chose, Dark Whiskey sont là.
0: Ben oui, c'est ton band.
2: Nathalie Robert, Véronique Gravel,
1: c'est ton band ça, à toi le Christian. Exact. Et là vous êtes en show ce soir, c'est ça?
2: Exactement, de 7 à 9.
1: OK, puis ça ressemble à quoi ce que vous faites comme musique?
2: Ben je te dirais dans la vie, on a un répertoire qui est assez festif. Fait que ça risque d'être le fun. Un petit peu de répertoire là, de tous les genres. Là, okay. Mais quelque chose pour faire danser les gens.
0: T'sais, moi, j'adore Dark Whiskey. Je connais Christian même avant de faire de la radio. Mon père l'avait déjà engagé pour un party.
1: Okay.
0: Tout, là. Fait que, pour un party. Fait que je vous dis que vous allez avoir du fun.
1: Party va lever, ça c'est clair. Donc, c'est la seule et unique chance de vous voir en spectacle là, pendant ce festival-là ou il y aura d'autres.
2: Ben, on accompagne tout au long de la fin de semaine les autres artistes. Okay. Mais si vous voulez entendre un petit peu de notre répertoire puis venir vous amuser avec nous pour ce qui nous concerne au niveau de chanter puis tout ça, c'est ce soir que ça se passe entre 7 et 8 et 30.
1: 19h, puis juste avant vous autres, à 16h, c'est Carl Cadorette qu'on joue, je pense, sur nos ondes. Hein? Sa chanson tourne sur nos ondes aussi.
2: Ah, l'excellent Carl, sérieusement, un incroyable, ce gars-là. Beau bonhomme en plus.
1: Il y a tout.
2: Ah, le tabarnouche, je te le dis.
0: Ah, le petit Carl, il y a tout pour lui.
1: Donc là, c'est le temps d'y aller. Bon, est-ce qu'il y a un coût d'entrée? On paye à l'entrée? Comment ça fonctionne?
2: Ceux qui voudraient un forfait fin de semaine, c'est 80 pour la fin de semaine. Ceux qui ont des roulottes qui voudraient venir camper avec nous, ben ça l'inclut le 80$, la possibilité d'apporter votre roulotte. Sinon, ce soir, c'est 25$. Ben pas ce soir, mais ça commence à 13h cet après-midi. C'est 25$ pour toute la journée.
1: Okay.
2: Vendredi, c'est 30. Puis samedi, c'est 30 aussi. Puis c'est des spectacles, c'est toute la journée.
0: Ouais, pour nombre de shows, ça revient pas cher du spectacle.
2: Ça revient pas cher du spectacle. Ouais. C'est des spectacles. Il y a des gros bands, ce qu'on parlait tantôt, là, les spectacles de rétro. C'est des gros bands complets. Ouais. Fait que c'est vraiment très abordable.
0: Puis là, moi, je veux mettre un point là-dessus, Yannick, là, mais on dit que c'était à Place Canadelle. Il y a plein d'activités qui se font là, mais la façon que vous avez enragé la salle, là, c'est tellement beau. On dirait vraiment une belle salle de spectacle. Il y a des rideaux, les scènes. Fait que vraiment, chapeau, c'est vraiment beau ce que vous avez fait avec quand même une place qui est extérieure. On va se le dire qu'il y a un toit. Là, fait que non, c'est très, très bien réussi.
2: D'améliorer le projet. Je vous passe juste Yves deux secondes parce que tant qu'à l'avoir à côté de moi.
0: Ben là, oui, certain.
1: Yves qui est derrière ça, là, ça, tout
0: ouais,
1: ça,
0: c'est ça.
1: Ce setup-là, là, sans doute. Là,
3: ben, tu sais, on a plusieurs festivals. Fait qu'on s'enligne un peu. Qu'on est. On sait qu'est-ce qu'on veut. T'sais, on est deux béliers à partant. Christian, il donne des idées, puis tu sais, on est tous les deux fonceurs, fait qu'on s'enligne pour faire. Moi, j'ai tout l'équipement, les stages, les rideaux, les lumières, le skit de son, j'ai tout. Fait qu'on, quand on décide qu'on fait de quoi, on rouvre la porte du trailer, on l'a, on l'installe.
0: C'est de A à Z, tout inclus.
3: C'est vraiment de A à Z.
1: Ouais, c'est du gros travail, en plus d'être musicien puis de faire de la scène aussi. Ben là, vous occupez de tout ça aussi en même temps, ouais, ça va te casser. Ouais, c'est une grosse job aussi.
3: Ouais, c'est le fun, c'est notre.
0: Vous dormirez lundi.
1: Ouais, je reposerai. On reposera une autre fois. Hey, merci d'être passé en studio, les gars. C'est bien apprécié. On invite les gens à aller faire un tour. Donc, c'est toute la fin de semaine. C'est commencé depuis hier. Ça se termine samedi. Festival Country Rétro de Louisville à Place Canadelle.
2: Juste vous dire un gros merci à l'équipe du 103.1 pour votre belle vitrine que vous nous donnez ici à Louisville. Dans la région. C'est très apprécié.
1: Bon week-end.
0: Venez quand vous voulez.
1: Ah ouais. Allez faire un tour en fin de semaine. Ça vaut la peine. Salut. Ouais.

0: Vendredi 12 juin 2026. Ici Robert Savard, en manchette. La Direction de la protection de la jeunesse a enregistré une hausse des signalements en Mauricie-Centre du Québec en 2025 avec 12 065 dossiers traités. Québec savait que les investissements dans le projet Nemaska Lithium étaient insuffisants. Mais auparavant, pour débuter, le ministre des Finances et député de Saint-Maurice-Champlain, François-Philippe Champagne, a défendu son intégrité devant le comité de l'éthique concernant le projet de train à grande vitesse. Selon le droit, il affirme avoir respecté toutes les règles et même instauré volontairement un filtre anti-conflit d'intérêts après la nomination de sa conjointe à un poste chez Alto. Selon le commissaire à l'éthique, aucun risque de conflit n'existe puisque le ministre n'a aucun pouvoir sur les ressources humaines de la société d'État. L'opposition questionne néanmoins sa participation à certaines décisions gouvernementales liées au projet, tandis que M. Champagne soutient que la loi lui permet de participer au débat et insiste sur le fait que le projet est envisagé depuis de nombreuses années. Québec savait que ses investissements dans le projet Nemaska Lithium étaient insuffisants. C'est ce que démontrent des courriels internes obtenus par la presse. En 2023, le gouvernement caquiste a décaissé 250 millions de dollars supplémentaires pour maintenir en vie le projet, aujourd'hui à l'arrêt. Le ministre responsable, Pierre Fitzgibbon, affirmait alors que l'injection d'argent public tirait à sa fin, alors que d'autres versements de l'État étaient prévus. Au total, l'effort financier des Québécois s'est élevé à 1,2 milliard de dollars. Le projet industriel Nemaska Lithium comprend la mine Wabouchi dans le nord du Québec et une usine de transformation à Bécancour. Rio Tinto est devenu l'actionnaire majoritaire du projet en 2024. Poste Canada a annoncé une nouvelle phase de conversion vers les boîtes postales communautaires qui touchera 139 000 adresses dans 5 villes du Québec, dont Trois-Rivières, d'ici 2027. Cette mesure entraînera des pertes d'emplois dans la région. Selon le syndicat local, entre 25 et 40 postes permanents pourraient être supprimés parmi les quelques 140 employés trifluviens. Poste Canada prévoit une transition progressive et travaillera avec les municipalités pour déterminer l'emplacement des nouvelles boîtes communautaires. Cette décision s'inscrit dans les efforts de réduction des coûts de la société d'État après une importante perte financière enregistrée en 2025. Le fédéral vient de procéder à une réforme du programme de subvention Nouveaux Horizons destiné aux organisations pour des projets communautaires conçus pour et par les aînés. Or, la réforme impose un délai d'inscription jusqu'au 14 juillet, ce qui est beaucoup trop court selon le Bloc québécois. Le député de Berthier-Masquinongé, Yves Perron, y est allé de cette sortie aux communes ce matin.
1: Hier, le secrétaire d'État aux aînés a répondu à cette préoccupation en leur disant « Arrangez-vous, il reste beaucoup de temps. » Le 14 juillet, c'est demain pour ces bénévoles-là qui n'ont pas de ressources. Tout ce qu'on demande à la ministre, c'est de repousser sa réforme le temps que les organismes qui peuvent s'enregistrer soient capables de le faire et le temps de s'assurer que les plus petits organismes locaux qui ne peuvent pas s'enregistrer ne soient pas injustement disqualifiés. Un peu d'empathie pour nos bénévoles, c'est-tu trop demandé?
0: Le Parti conservateur d'Éric Duhaime réduira de 30 % le fardeau réglementaire des entreprises s'il prend le pouvoir lors des prochaines élections. Selon le PCQ, les dizaines de milliers de règlements à respecter ainsi que toute la paperasse à remplir nuit grandement à la productivité et à l'économie en général. Éric Duhaime souhaite donc identifier la réglementation jugée inutile et en abolir au cours des quatre prochaines années, estimant qu'il est anormal que le fardeau soit beaucoup plus important au Québec qu'ailleurs.
2: On n'est pas plus nono, on n'est pas moins obéissant, on n'a pas rien là, qui explique que les Québécois ont besoin d'avoir deux fois et demi plus de règles pour être contrôlés par leur gouvernement. Puis la même chose pour les entrepreneurs. Les entrepreneurs du Québec ne sont pas plus délinquants que les voisins.
0: Tourisme Mauricie prévoit une année touristique exceptionnelle après avoir enregistré 172 000 nuitées au cours des quatre premiers mois de 2026, soit une hausse de 4 % par rapport à l'an dernier. Cette croissance s'ajoute à l'augmentation de 7 % observée en 2025. Le contexte actuel favorise la région, alors que de nombreux Québécois choisissent de voyager au Québec plutôt qu'aux États-Unis. Pour attirer davantage de visiteurs, une nouvelle campagne intitulée « Cet été, la Mauricie appel, mise sur des recommandations authentiques de résidents. Le chef du Parti québécois, Paul Saint-Pierre Plamondon, continue de marteler que le Parti libéral n'a pas réglé ses enjeux liés à la corruption. Pendant son bilan de la session parlementaire, le chef péquiste a rappelé que toute la lumière n'a pas encore été faite sur les allégations de financement illégal pendant la course à la chefferie du PLQ. M. Saint-Pierre Plamondon est même allé jusqu'à dire que l'on ne peut pas exclure l'existence de liens avec le crime organisé.
3: L'argent ne pousse pas dans les arbres. Il a fallu que quelqu'un finance cette affaire-là. Et là, des sources de financement occultes, il y en a plusieurs. Et ça peut venir d'activités criminelles, mais ça peut venir aussi du fédéral, ça peut venir de je sais pas où. Mais il me semble que ce sont des questions très fondamentales pour un électorat qui se demande à qui on confie les rênes du Québec dans quelques mois.
0: Voilà qui complète l'information. 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
1: Bon début de journée, c'est Country Pop le matin, édition week-end. C'est Yannick Deloncourt qui vous accompagne comme ça jusqu'à 8h30 pour commencer votre journée du samedi. Ce sera quand même une belle journée aujourd'hui. Profitons-en parce que demain, ça se gâte un peu. Donc, je vais vous parler, bien sûr, des détails météo pour la fin de semaine. Il y a plein de choses à faire aussi chez nous au courant du week-end. Je vous en reparle aussi, notamment Festival Énergique à Shawinigan qui se poursuit ce week-end et plein d'autres choses aussi. Donc, et de l'excellente musique aussi pour vous accompagner dans votre début de journée. Entre autres, les Cowboys Fringants seront là. Ludovic Bourgeois sera là dans les prochaines minutes, mais pour tout de suite, on va passer avec Vincent Vallière. Voici Bad Luck à Country Pop et sur l'application radio Country Pop.

Ouais, bon réveil, bon samedi matin. Ce sera une belle journée aujourd'hui. J'espère que vous allez en profiter du soleil. Ouais, ouais, ça c'est sûr et certain. Donc déjà, le soleil est bien là. On a 19 degrés déjà sur la région là, présentement. Donc ce sera quand même assez assez chaud là, pour la journée d'aujourd'hui. 26 comme maximum. Et on parle pas nécessairement de facteur humidex. Un petit humidex à 29 là, pour la journée d'aujourd'hui. Et ce soir et cette nuit, c'est là que la pluie s'installe pour dimanche notamment. Ben ce soir, oui, cette nuit, on parle d'un 60% de risque d'averse sur la région de la Mauricie avec un minimum là, de 17 et des nuages pour dimanche avec un 60% là, de risque d'averse, 24 comme maximum. Et pour la semaine prochaine, on va souffler un peu mieux là, pour ceux qui endurent moins la chaleur. À compter de lundi, des maximums aux alentours de 20-21 pour mardi, 21 pour mercredi aussi. Et avec, oui, du soleil, mais un peu de possibilité d'averse aussi là, pour la semaine prochaine. On y va, nous autres, en musique à Country Pop avec Andy Thériault. Oui, c'est ce qu'on s'offre à l'instant. Ludovic Bourgeois s'amène dans les prochaines minutes. Également, les Cowboys fringants aussi s'en viennent.

Ouais, ça a été une belle soirée hier pour ce qui est du Festival Énergique à Shawinigan, entre autres. Qui était là sur la scène? Vous y étiez peut-être. Entre autres, il y avait Freds qui était là. Donc, la sensation de l'heure, Freds, c'est sûr que beaucoup de gens étaient là. Karen, classe moyenne également, qui était sur scène hier pour vendredi, deuxième soir du festival. Et ce soir, ben, dernière chance d'assister au show du Festival Énergique. Ça se termine, oui, ce soir. Donc, c'est du côté du Centre Gervais Auto, derrière le Centre Gervais Auto. Et ce soir, nul autre que Cindy Bédard, une fille qu'on connaît bien ici dans la région qui fait du country. Joël Vogue, qui était de passage dans nos studios un peu plus tard qu'hier, donc avec Stéphanie, et qui sera sur scène aussi ce soir dans le cadre du Festival Énergique. Jean-François Posé aussi sera aussi de la partie là, ce soir. Faut surtout pas manquer ça. Dernière soirée du Festival Énergique du côté de Shawi. Justement, le voici, Joël Vogue, avec Libre et Vivant. C'est un premier extrait de son nouvel album qui vient de sortir, donc qui vient tout juste de paraître. On l'écoute à Country Pop le matin, édition week-end.

0: Non, Miro, c'est pas des tomates.
1: Oui, il y a le Festival Énergique en fin de semaine du côté de Shawinigan, mais il y a également le Festival Country Retro du côté de Louisville. Hein, vous avez peut-être remarqué, il y a beaucoup de VR en ville, donc il y a beaucoup de gens qui sont de passage pour, bien sûr, ce festival qui se poursuit d'ailleurs aujourd'hui, dernière journée pour le festival. Ça se passe du côté de Place Canadelle et on a reçu un peu plus tôt cette semaine les organisateurs qui nous disaient avoir plusieurs scènes. Là. Il y a plusieurs scènes, vous pouvez avoir du rétro sur une scène, vous pouvez avoir du country sur une autre. Donc, différents styles, c'est varié, donc ça vous tente d'aller voir ça. Dernière journée de spectacle parce que ça commence là début d'après-midi, puis ça se termine tard en soirée. Donc, ça se poursuit là, du côté de Louisville ce soir. Donc, salutations à tous ceux qui sont de passage chez nous, du côté de Louisville, notamment pour ce festival-là. On y va avec Ryan Kennedy à Country Pop et sur l'application Radio Country Pop.

Ouais, c'est une journée sous le soleil aujourd'hui. Profitons-en, hein, parce qu'il y aura un peu de pluie là, pour demain dimanche. Donc aujourd'hui, c'est quand même une belle journée avec des températures quand même assez agréables. 26 comme maximum à prévoir pour aujourd'hui. 29 avec l'humidex. 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On y va avec Kevin Parent. Voici la critique à Country Pop.

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1: Bon début d'une journée en ce samedi. Oui, ce sera une belle journée aujourd'hui. Je vais vous donner plus de détails tantôt, mais le soleil sera des nôtres là, pour la journée. Profitons-en parce que demain, il y a un petit peu de pluie, donc je vais vous donner plus de détails là-dessus aussi tantôt. Puis ceux qui ont trouvé la semaine pénible un peu parce qu'ils trouvaient que c'était un peu trop chaud, je dois dire que oui, c'était un peu humide quand même là pour certaines personnes. Il y a des personnes qui endurent moins la chaleur. Ben bonne nouvelle aussi, la semaine prochaine, ça devrait être moins pire, donc je vais vous en parler un petit peu plus tard tantôt dans Country Pop, le matin édition week-end. D'excellents souvenirs s'en viennent. Mario Pelcha sera là avec Pleurs dans la pluie. J'espère que ce ne sera pas un présage de ce qui s'en vient. Marc Dupré sera là, Danny Bédard aussi, Charlotte Cardin. Mais pour tout de suite, oui, on s'en retourne dans les années 90. Je pense qu'on est pas mal là-dedans. Voici Axel Red avec Sensualité à Country Pop. 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

Ouais, c'est une magnifique journée qu'on a devant nous, donc avec du gros soleil, ouais, pour ce qui est de la journée d'aujourd'hui. Peut-être un peu de vent, avec des rafales à 40 km/h aujourd'hui en mi-journée. Maximum de 26, avec un humidex à 29, donc le vent va être parfait pour nous rafraîchir quand même un peu. Profitez-en de ce beau soleil-là, parce qu'à compter de ce soir, ça sent nuage. 60% de risque d'averse sur la Mauricie, avec un max de 17, et des nuages pour dimanche, avec un 60% de risque d'averse, max de 24. Et le reste de la semaine prochaine, là, pour si, bon, peut-être que vous êtes en vacances, là, parce qu'il y en a déjà qui sont en vacances. On parle de pluie pour lundi, mais pas mal moins chaud, là, je vous dirais. Autour de 20 degrés, là, 20, 21, 23 degrés là, pour la semaine, avec oui, du soleil, mais quelques averses également là, prévues là, pour le début de la semaine prochaine. On y va avec Ophélie Winter, voici Je marche à l'envers, à Country Pop. C'est Country Pop le matin, édition week-end. Bon réveil à vous.

L'été s'installe, hein, officiellement, même si l'été officiellement est arrivé depuis un petit bout de temps. Les festivités, l'école achève également. Il reste à peu près là, moins d'une dizaine de jours là, pour ce qui est des classes. Le congé de la fête nationale aussi s'en vient. La Saint-Jean s'en vient. Il y a plein d'événements. D'ailleurs, je vous invite à être des nôtres dans les prochains jours, prochaines semaines aussi, là, d'ici à la fête nationale. On va vous tenir au courant de ce qui se passe ici dans la région parce qu'il y a plein de festivités un peu partout là, aux quatre coins de la Mauricie. Bien sûr, pour fêter le Québec, ça, c'est sûr, autant le 23 que le 24 juin prochain. Donc, on vous tiendra au courant. Programmation spéciale aussi pour ce qui est de la Saint-Jean avec des chansons 100% francophones, 100% Québec également là, pour vous accompagner dans tout ça dès le 23, 24 et 24 juin prochain pour la fête nationale. Lui, ben, on va lui rendre hommage cet été du côté de l'amphithéâtre Cogeco à Trois-Rivières. C'est le spectacle hommage du Cirque du Soleil qui, oui, va lui rendre hommage. J'ai bien hâte de voir ça. Ça commence le 15 juillet prochain à Trois-Rivières. Voici Jean Leloup avec Paradis City à Country Pop et sur l'application Radio Country Pop.

C'est Yannick Denoncourt qui vous accompagne jusqu'à 8h30, jusqu'à l'arrivée de Stéphanie Veillette qui sera là pour, bien sûr, 92 minutes de hit avec plus de musique, plus de new country. Faut pas oublier aussi qu'à compter de 13h, Ariane est là avec le road trip du week-end. Encore là, beaucoup de new country pour vous accompagner cet après-midi. Et dans les prochaines minutes, ce que j'ai pour vous, c'est Éric Lapointe qui sera là. J'ai les trois accords aussi avec Ouvre tes yeux, Simon, ça s'en vient. Et également les respectables avec Amalgame. Mais pour tout de suite, parlant de country, new country, en fait, du bon, lui, c'est Robbie Johnson qui est un Québécois, un beauceron qui vit maintenant du côté de Nashville. Il nous a donné cette chanson-là il y a quelques années. Ça s'appelle Au bout de nos doigts à Country Pop et sur l'application Radio Country Pop. Demain.

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Je vous en nomme là, quelques-uns. Il y a, entre autres, le Petro Expert. Ça, c'est du côté de Mont-Carmel. Il y en a la Tabagie Grand Père du côté de Louisville, Arnois, La Fortune et Fils, ça c'est du côté de Lavaltrie, donc il y en a dans la Naudière aussi. Jean Coutu sur le boulevard Royal à Shawinigan, le marché Tradition du côté de Sainte-Tecle également, il y a des cartes du Radio Bingo et le dépanneur Viviane, donc c'est du côté de Saint-Tite. 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Vous en trouvez là, dans les quatre coins de la région de la Mauricie et également dans la Naudière, au centre du Québec, sur la rive sud, Nicolet, Bécancourt et à Trois-Rivières également, Shawinigan. C'est bien certain. Hey, on y va avec les respectables. Voici Amalgame. C'est Country Pop le matin, édition week-end. Yannick qui est là avec vous jusqu'à 8h30.

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1: Plus qu'une petite demi-heure à passer ensemble, c'est Yannick Denoncourt qui vous accompagne pour Country Pop le matin, édition week-end. Dans les prochaines minutes, Ariane Moffat s'en vient. Il y aura également Isabelle Boulay avec La Lune, un bon vieux souvenir. Okoumé aussi avec Europe. On est dans la nostalgie ce matin et pour tout de suite, on y va avec Laurence Jalbert. Voici jeter un sort à Country Pop le matin, édition week-end.

Ouais, quand je dis que l'été s'installe, c'est un signe, ça. Les festivals commencent, les événements arrivent. C'est le cas du Festival énergique de Shawinigan. C'est commencé depuis jeudi, ça se termine aujourd'hui. Donc, encore une fois, ce soir, plein de très bons spectacles. Joël Vogue sera là. Donc, on le connaît grâce à Star Academy, qui fait du country. Donc, il sera là. Il a lancé son nouvel album, d'ailleurs, il y a quelques semaines. Et également aussi, plein d'autres artistes seront là. Cindy Bédard, qu'on connaît, une fille de la région aussi, qui fait du country, sera là. Et le clou de la soirée, c'est Jean-François Posé, bien évidemment, qui sera là sur la scène ce soir. Plein d'autres événements s'en viennent. Le Festivois va commencer également dans les prochaines semaines. Il y a également le Festival de la Truite Mouchetée aussi de Saint-Alexis-des-Monts qui va commencer bientôt. Donc bref, l'été commence, puis on aime ça, puis on adore ça. On y va en souvenir avec Isabelle Boulay. Voici la lune à Country Pop et sur l'application Radio Country Pop. Bon samedi matin.

Je vous souhaite de passer une excellente journée, un très beau samedi. Profitez du soleil parce qu'il y en aura aujourd'hui, parce que oui, il y a de la pluie qui s'en vient là pour demain dimanche. Au moins, on n'aura pas tout perdu. Dans les prochaines minutes, c'est Stéphanie qui est là pour 92 minutes de hits sans arrêt avec plus de musique, plus de new country. Nico sera là sur l'heure du midi. Il y a également aussi Ariane qui sera là cet après-midi pour votre road trip du week-end. Et on passe d'une Ariane à l'autre. Voici Ariane Moffatt avec Debout. On se quitte avec ça. Passez, oui, une excellente journée, un beau samedi. Je vous dis à demain. Je serai là entre 6h et 8h30.

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9: Eh bien oui, c'est déjà l'heure de se retrouver en ce samedi matin 13 juin aujourd'hui. Merci d'être là partout en Mauricie. Merci de nous avoir choisis dans Country Pop le matin version week-end. Je m'appelle Steph Veillette et je vous accompagne avec toujours plus de musique, toujours plus de new country, avec le beau soleil qu'on a présentement partout en Mauricie. TB sera là cet avant-midi, même ce matin, là, dans les prochaines minutes, avec Denim on Denim, les deux frères, les vilains pingouins, Megan Lebel. Et là, je me suis dit, bon, pourquoi pas partir notre 92 minutes de hit avec plus de musique, avec plus de new country aussi. Josh Ross pour bien partir notre samedi matin avec Scared of Getting Sober. Merci de nous avoir choisis. Puis n'oubliez pas qu'on est là sur les haut-parleurs intelligents partout en

On fait vraiment de la bonne musique au Québec, surtout dans le monde du New Country. Il y a une petite jeune que j'adore. Elle a du talent qui sent par les oreilles. Elle est tellement fine à part de ça. Et si jamais vous allez au Rodéo de Sainte-Catherine-de-la-Jacques-Cartier le 27 juin prochain, elle sera là en spectacle. C'est Mégane Lebel et Roméo dans Country Pop le week-end.

on n'a pas eu à faire 1800 km cet automne quand on les a vus en show au Festival de la galette sarrasin de Louisville. C'était leur tournée d'adieu. C'était malade. J'espère que vous n'avez pas manqué ce show-là parce que les vilains pingouins étaient de passage à Louisville. Et ben, on va se remémorer leur bonne toune en souvenir avec, entre autres, les belles années qu'on s'offre à l'instant. En ce samedi, sous le soleil, on est là, on est de bonne humeur. Et si vous prenez la route, vous n'oubliez pas, on est là sur Android Auto et Apple CarPlay grâce à l'appli mobile Radio.

côté météo, on est pas mal chanceux parce que cette semaine, il annonçait pas super beau pour samedi. Puis finalement, on est là avec du soleil mur à mur. Ça, ça fait du bien au moral. On va en profiter pour jouer d'un plate-bande aujourd'hui, peut-être sortir la terrasse. Hein. Si c'est pas encore fait, je pense qu'il commence à être le temps si on veut en profiter. C'est généralement soleillé pour aujourd'hui, max à 26, 29 avec Humidex. On a des possibilités d'averses pour dimanche et lundi et retour du soleil pour l'instant pour mardi avec 21 degrés. On a plus de musique, plus de new country pour vous autres. On est là dans notre 92 minutes de hits sans pub et c'est TB à l'instant, The Name on The Name. 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

0: aussi, mettez ça à votre agenda le 12 juillet prochain. C'est Francis de Grand Prix qui sera de passage à Mont-Carmel en fête. Toute qu'une soirée à prévoir. Il y a pas mal une grosse gang qui vont lever leur verre pour Francis et c'est cette tune-là qu'on s'offre. Lève ton verre, Francis de Grand Prix dans Country Pop le week-end. Bon samedi.
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a partout en Mauricie ou même partout au Québec avec les applications mobiles. On vous accompagne avec plus de musique en ce samedi matin dans notre 92 minutes de hits sans pub. C'est Benson Boone qui poursuit en musique avec In the Stars. 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
1: Ça avance notre samedi, déjà 9h. J'espère que vous profitez du soleil depuis un bon moment déjà, parce que le soleil se lève assez tôt, puis on va en profiter le temps que ça passe. Et on est ensemble dans notre 92 minutes de hit sans pub en ce samedi. Et j'ai du gros stock pour vous autres, OK? D'ici même pas les 30 prochaines minutes, Florida Georgia Line, Simple Plan, Miles Smith, les Cowboys Fringants, Marie-Mae, Tyler Rich, Lendemain de veille, Trudy s'en vient dans 3 minutes 20. Et juste avant ça, ben on part notre 92 minutes de hits sans pub avec plus de New Country pour bien en profiter. C'est Nate Ayler et Thought About You dans Country Pop le week-end. Et vous oubliez pas qu'on est là aussi sur les haut-parleurs intelligents partout dans

0: là.
1: Et là, peut-être que vous en avez pris de la bière puis du rhum hier du côté du Festival Énergique. Et ça se poursuit aujourd'hui avec Joël Vogue, Cindy Bédard et JF Posé. Ça va être vraiment très, très bon. Hey, si vous êtes justement sur la route, ben, j'ai la toune parfaite pour baisser les fenêtres et pour chanter à tue-tête ce duo-là. C'est Tyler Rich et Marie-Mé, Thinking We're in Love dans Country Pop le Weekend.

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1: Hey, depuis merci les derniers jours, on a des grosses chaleurs partout en Mauricie. Il fait chaud, c'est collant, humide. Moins pire aujourd'hui, max à 29 avec le facteur humidex, mais hier, puis avant-hier, le 35. Il a fait ses forts et là, peut-être que vous vous dites, bon, il me faut une air clim, il me faut une thermopompe. Et on va vous aider à la payer, nous autres, Country Pop, votre thermopompe. Je vous dis pourquoi dans une douzaine de minutes. Et d'ici là, c'est plus de musique, entre autres, avec Baila et Willie William qui s'en vient. Jonathan Hood avec Saïra. Simple Plan à venir dans 3 minutes avec Jet Lag. Et d'ici là, si vous êtes sur la route, et pour vous autres, celle-là, Miles Smith et Drive Safe dans Country Pop le week-end. Puis on est là, justement, sur Android Auto et Apple CarPlay grâce à l'appli mobile Radio Country

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1: Dans notre 92 minutes de hits sans pub, on a toujours plus de musique pour vous autres sans arrêt. Et là, il fait soleil, il fait beau, 29 avec Humidex aujourd'hui au maximum. On va se mettre de la crème solaire, on va profiter de notre samedi. Et j'ai justement une chanson qui sent la crème solaire. C'est Willie William et Lilo avec Baila dans Country Pop le week-end.

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Florida, Georgia Line et Long Live, c'est ce qui poursuit notre 92 minutes de hit.

va être déjà derrière nous dès demain, mais c'est le festival énergique qui a commencé ce jeudi avec Dropkick Murphys, Irish Moutarde. Hier, on avait Classe Moyenne, Kain, Fred. Et ce soir, c'est comme un peu la soirée country, new country, parce que Cindy Bédard sera là, Joël Vogue aussi, qui est venu nous en jaser hier, justement, de ce show-là. Après voir ce soir, ça va être malade. Et la grosse tête d'affiche de ce soir à Shawinigan, JF Posé, le cowboy effrayant qui a écrit la majorité des tunes des Cowboys. Je l'ai vu en show en février dernier à Drummond et c'était malade. Manquez pas ça. Festivalénergique.com pour vos billets. Et c'est justement lui à l'instant avec Puisqu'il faut.

92 minutes de hit sans arrêt et ça arrête pas, plus de tunes, des bonnes tunes à part de ça en ce samedi sous le soleil, puis on va en profiter de ce soleil-là parce que pour demain, on prévoit des possibilités d'averses de pluie à 60%, possibilités d'averses aussi à 60% pour lundi et retour du soleil pour mardi avec 21 degrés et présentement, on est quand même confortable, on n'a pas encore d'indice humidex mais on aura un 29 au maximum avec l'humidité aujourd'hui. Hey, on est là dans notre 92 minutes de hits sans pub et j'aime ça vous offrir le meilleur du meilleur et ça, ça en est un meilleur, je l'aime assez. Luke Combs, The Kind of Love We Make dans Country Pop le week-end. Et vous oubliez pas qu'on est là aussi sur vos ordis Country

0: Ouais, Shawinigan était en feu pour Fred, qui était de passage hier au Festival Énergique. Il reste ce soir seulement Cindy Bédard, Joël Vogue et JF Posé, festivalénergique.com. Et nous, on poursuit notre 92 minutes de hits sans pub avec celui qui a lancé son EP de luxe Vito Chac dans les dernières semaines. C'est Philippe Tremblay et la Sainte Paix dans Country Pop le week-end. Bon samedi.
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0: partout dans Chewy, Mekinac et Deschenaux. C'est toujours le fun de vous accompagner dans notre 92 minutes de hits sans pub. Et c'est pas fini parce que je vous accompagne jusqu'à midi, jusqu'à l'arrivée de Nico Bellemare pour l'heure de lunch Country Pop. Et d'ici là, ben, on va se jaser de vos jeudis qui seront pas plates dans les prochaines semaines. Et sinon, ben, plus de musique qui s'en viennent pour vous autres, entre autres le Blue Ridge Band et Stars of Descent.
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0: aussi pour vous autres, Mike Posner, I Took a Pill in Ibiza, Country Pop 92.9.
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soleil, 10h03 partout en Mauricie, dans Shawinigan et des Chenaux. On s'offre toujours des blitz d'une heure de hits sans arrêt avant l'arrivée de Nico Bellemare et son heure de lunch dès midi. Et d'ici là, je vous l'ai promise, cette chanson-là, Mike Posner, I took a pill in Ibiza, country pop 92.9. 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
1: Hey, ça commence très bientôt, le 15 juillet prochain, à l'Amphithéâtre Cogeco de Trois-Rivières. C'est le spectacle Paradis perdu du Cirque du Soleil pour rendre hommage au grand Jean Leloup. Les billets sont en vente sur le site de l'Amphithéâtre de Trois-Rivières. Et d'ici là, ben, si vous êtes sur la route, peut-être que vous ne vous rendrez pas à Toronto, mais quand même, merci de nous avoir choisis. Et c'est lui qu'on s'offre dès maintenant, Jean Leloup, balade à Toronto dans Country Pop le week-end. On est là à Country Pop 92.9, mais aussi sur l'appli mobile Radio Country Pop.

0: merci d'être là, bien branché à Country Pop 92.9 en ce samedi. Et là, Shaoui, nos jeudis vont être très, très le fun dans les prochaines semaines parce que dès le 2 juillet prochain, c'est les Jeudis Larrant qui reprennent place à la Maison de la culture Francis Brisson dans le secteur Grand-Mère. C'est tellement le fun. Vous allez prendre une petite terrasse au Quai des Brasseurs avant et ensuite, vous allez voir des shows et ça vaut vraiment la peine. La programmation est débile, OK? 2 juillet, ça commence avec une fille de chez nous, Josiane Aubuchon, en humour. Tommy Néron, mais c'est complet. On a Daniel Grenier, oui, Cinem Cara, Jean-Claude Gélinas et Michel Desrochers. Donc, c'est du 2 juillet au 13 août prochain à chaque jeudi à la Maison de la culture Francis Brisson. Spectacle Shawinigan.ca pour réserver vos billets. Plus de musique, plus de New Country en ce samedi, c'est Robin Ottolini, Airplane Bottle à Country Pop 92.9.
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commence le 25 juin prochain, le Festivois de Trois-Rivières. C'est Roxane Bruno qui va nous ouvrir ça. Et dans 3 minutes 30, je vous donne la programmation complète. Ben, une bonne partie de la programmation complète du Festivois de Trois-Rivières. Et justement, parlant de Roxane Bruno, c'est Home dans Country Pop le week-end.

Et oui, je vous en ai parlé tantôt, hein, Roxane Bruno qui ouvre le Festival de Trois-Rivières le 25 juin avec Jay Scott, Pierre Lapointe, Annie Villeneuve, Gab Bouchard, Stéphane Archambault, Phil Leclerc et plein d'autres artistes. Le 26, gros show aussi encore à ne pas manquer, Mike Demero, Cœur de Pirate, Jonas, on a Lost Frequencies aussi. Et là, le 27 juin, je capote, j'ai tellement hâte, Ice Cube à Trois-Rivières, ça va être de quoi, ça va brasser. Corias, Brandvan 3000, Nathalie Simard aussi, hein, notre belle Nat qui vous accompagne du lundi au jeudi dès 8h30, fait partie de la programmation. On a Wife Jean, Marie-Mé, Radio, soirée New Country aussi le 1er juillet avec Ernest Matlang, Dave Finley, Cindy Bédard, Indy Terrio, Ariane Simard, Savannah Jade, plein de monde qu'on joue ici à Country Pop. Lagwagon seront là avec France D'Amour, Papa Roach, Angine de Poitiers.

Catherine, Tayo Cruz aussi, Paul Piché, Daniel Bélanger, les sœurs Boulay. Il y en a vraiment pour tous les goûts. Les passeports sont sold out depuis longtemps, mais allez voir les soirées que vous aimeriez assister et vous pouvez acheter votre billet journalier au festivois.com. Fergie, Big Girls Don't Cry, c'est ce qui poursuit notre 92 minutes de hits.

là, c'est samedi. On est vraiment confortable à l'extérieur. On parle d'un 29 degrés au maximum avec humidex. Il fait soleil. On va pouvoir aller se faire dorer la couenne avec de la crème solaire. Et là, peut-être que vous vous dites, ouais, ben mes pantoufles en petit mouton à l'intérieur, c'est pas ben ben propice à l'été. 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Mitchell Tenpenny et Not Today poursuit notre blitz d'une heure de hits sans pub partout dans Shawi, Mekinac et Deschenaux, à Country Pop 92.9 et aussi sur le web au countrypop.ca. Hey,

C'est samedi, c'est le week-end et souvent on cherche des choses à faire la fin de semaine. Et j'ai une belle suggestion pour vous autres si vous êtes fan de Bryan Adams. Moi, je l'adore. J'ai même mes billets pour le vrai de vrai Bryan qui s'en vient le 24 août prochain à l'amphithéâtre de Trois-Rivières. Mais sinon, ce soir, formule souper spectacle au Memphis Cabaret avec le meilleur hommage à Bryan Adams avec Cuts Like a Knife. C'est ce soir et vous allez pouvoir chanter au rythme des tunes de Bryan et la bouffe au Memphis. Je peux-tu vous dire que c'est tellement bon? Je suis allée voir son spectacle Côté Country en avril dernier. On a bien mangé, on a bien bu et la salle est magnifique. Le son est vraiment le fun. Donc si jamais ça vous tente, memphis.com pour réserver vos places. C'est ce soir. Et nous, on poursuit toujours avec plus de musique. Dominion et Memory Lane dans Country Pop.

aussi, suggestion de show à aller voir. Je l'ai vu à Drummondville en février pour être sûr de ne pas le manquer. J'ai capoté ma vie tellement que c'était bon. JF Posé qui s'arrête au Festival Énergique ce soir avec Cindy Bédard et Joël Vogue. La température est parfaite pour aller dans un festival, on va se le dire. Et justement, je peux pas vous dire d'aller voir JF sans qu'on

midi partout dans Shawinigan et des chenaux. Il fait soleil, il fait beau. Et c'est une journée parfaite pour jouer dehors. Et j'ai une activité familiale gratuite à vous suggérer vers 11h, 11h10. Et d'ici là, ben, on repart notre dernier blitz d'1 heure de Hits en pub ensemble avec Morgan Wallen et You Proof.

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nous reste un petit peu moins d'une heure à passer ensemble avant l'arrivée de Nico Bellemare à Country Pop 92.9. Et là, soyez là, parce que dans trois chansons, je vous donne ma suggestion d'activité gratuite pour les parents, pour les enfants, qui coûte rien, qui va nous faire profiter du beau soleil. Je vous donne ça dans trois chansons. Et d'ici là, Trudy s'en vient en musique, mon coach à la voix en 2018, Éric Lapointe. Et juste avant ça, c'est bientôt la future mariée de Travis Kelce, Taylor Swift et NTE Hero dans Country Pop le week-end. Merci.

Fin de week-end à Country Pop 92.9 et suggestions de choses à faire en fin de semaine. Pour les parents et les tout-petits, ben, je vous invite à aller faire votre tour à la fête de la famille de Shawinigan Sud. C'est au Parc Boisvert. On va avoir 22 jeux gonflables. Ça va être vraiment le fun. Le party va pogner. Et les jeunes vont bien dormir rendus au samedi soir. Donc, c'est aujourd'hui que ça se passe. C'est commencé depuis 10h ce matin et ça se termine à 16h. Il y a des hot dogs gratuits pour toute la famille, des mascottes et il y aura aussi une station d'eau disponible pour remplir les bouteilles réutilisables. Donc c'est déjà la 8e édition en fin de semaine et ça attire beaucoup, beaucoup de familles. Donc rendez-vous d'ici 16h au Parc Boisvert du côté de Shawinigan Sud pour la fête de la famille. C'est organisé par le Club Optimiste de Shawinigan Sud. Hey, on retourne en 2003 dans 3 minutes 40 avec une toune qui sent l'été. Ça paraît qu'il fait beau. Lost Lonely Boys et Heaven à venir. Et juste avant ça, on va s'offrir toujours plus de New Country partout dans Shawinigan et des Chenaux. Luke Bryan et Country On. 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Bon samedi.

Hey, c'est samedi avant midi, ça va vite. Peut-être que vous avez rien de prévu cet après-midi avec les enfants et que vous aimeriez peut-être aller vous rafraîchir à l'air climatisé. J'ai le show à ne pas manquer cet après-midi à Shawinigan. Je vous en parle dans 3 minutes 23, le temps de s'offrir les deux frères.

vous tente d'aller voir un show cet après-midi avec les enfants pour profiter peut-être d'un peu d'air climatisé, ben je vous invite au Centre des arts de Shawinigan cet après-midi, 15h. Il reste des billets. Et pourquoi vous voulez amener les enfants? Ben parce que c'est la grosse sensation de l'heure qui est en show à Shawi. C'est les K-pop Demon Hunters, le spectacle qu'on vous présente. Il reste quelques places. Ça vaut vraiment la peine de se faire une petite sortie en famille ou peut-être d'amener un de vos deux enfants, tu sais, une petite sortie spéciale avec papa ou maman, des fois, c'est toujours ben, le fun. Spectacle-shawinigan.ca pour réserver vos billets pour cet après-midi, 15h. J'ai pas les K-pop Demon Hunters en musique pour vous autres, mais j'ai plus de New Country, par exemple. Dans même pas 4 minutes, c'est High Valley, oui, et River Still Running.

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On a toujours plus de musique pour vous autres dans nos blitz d'une heure de hits sans arrêt de Chainsmokers et Closer dans Country Pop le week-end.

0: 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Jeff Posé, qui a écrit la majorité des chansons des Cowboys Fringants, est en show ce soir au Festival Énergique à Shawi. Ça va être malade comme show. Et hier, on avait Classe Moyenne. Et Classe Moyenne, c'est une gang de boys qui ont du fun ensemble. Et il y a Gabriel Fredette dans ce groupe-là. Puis c'est lui qu'on s'offre à l'instant dans notre blitz d'une heure de hits sans arrêt. Gabriel Fredette, le bon choix à Country Pop 92.9.
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1: 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Matchbox 20 et Unwell, ça s'en vient dans 3 minutes 15. Et là, partout dans Shawinigan et des chenaux, on va s'offrir plus de musique, plus de new country. Jason Aldean, Any Old Barstool dans Country Pop le week-end. Et merci de nous suivre. Hein. Vous le savez qu'on est là aussi si vous travaillez dehors sur le terrain sur vos haut-parleurs intelligents.

Hey, c'est mon petit coulou qui s'en vient pour vous autres dans les prochaines minutes. Je l'ai remplacé hier dans Country Pop le matin. Fait qu'il risque d'être en forme, en petit pépère. Il va passer l'heure de lunch avec vous autres. Et dès 13h, c'est Ariane Damour et le road trip du week-end. Je m'appelle Steph Veillette. Ça a été bien, bien le fun de vous accompagner cet avant-midi. Puis on se retrouve, nous, dès lundi 13h dans Country Pop au travail. Bon week-end. Profitez du soleil. Crémez-vous. Buvez, oui, de l'eau. Puis on se dit à lundi. Bye-bye.

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samedi midi, Shawi Mikinak des Chenaux. Vous entendez à quel point j'ai une bonne humeur. C'est le week-end et je dis ça parce que qu'est-ce qui me fait me rendre de bonne humeur comme ça? Ben c'est bien simple. C'est encore notre festival énergique de Shawinigan qui se poursuit aujourd'hui. Qui sera là ce soir? Une grosse, grosse, des grosses pointures à Shawi. Déjà 2 jours de ce festival-là énergique. Je vous mentirai pas que j'ai commencé mon matin avec 2-3 Tylenol pour être en forme et être avec vous autres aujourd'hui. C'est du gros stock qui est au Festival Énergique. Il reste des passes journalières, des passes pour aujourd'hui. Ça vaut vraiment le coup d'aller voir ça. Et aujourd'hui, pour notre première partie du road trip, parce que c'est Ariane D'Amour qui vous accompagne tout l'heure de lunch, j'ai de la méchante bonne musique pour vous autres. Mumford & Son dans la prochaine heure avec I Will Wait. Qu'on aura une excellente, une belle journée, un week-end qui nous amène vers la dernière semaine d'école avant les vacances. U2 viendra faire son tour avec Beautiful Day.

Mais juste avant, j'avais envie de commencer ça avec le meilleur du New Country, Tyler Joe Miller, s'en va avec Under the Influence. Et là, c'est une de mes tunes préférées. Ça s'écoute bien en char, ça s'écoute bien pour se motiver à faire du ménage dans ce beau samedi chaud, beau et chaud samedi. Voici nul autre que les Foo Fighters Learn to Fly dans le road trip du midi à Country Pop 92.9 et countrypop.ca.

pour votre heure de lunch, Nico, ici derrière les manettes. À 13h, je passe la POC à ma collègue Ariane Damour. Et je vais avoir la chance de vous revenir au Radio Bingo à 18h. 3 500 $ est à gagner. Qui va fouler les planches du Festival Énergique ce soir? Ça va vous donner le goût de peut-être y aller sur le fly de même si jamais vous n'avez pas vos passes pour Énergique. Parce que c'est déjà le dernier soir de notre beau gros festival. Joyeux festival d'ailleurs, qui bat son plein depuis jeudi. On a reçu Dropkick Murphys, Fred, Kain, Classe Moyenne. Qui sera là ce soir? Tous les détails dans quelques instants. Après Vince Lemire, Zebda, Tomber la chemise. Mon Dieu, qu'on sort ça des boules de la mythe. Et là, c'est Mumford & Son, I Will Wait, à Country Pop 92.9.

un peu de ska, un peu de reggae avec Tombé la chemise et ce soir, ben on vous accueille, on vous attend au Festival énergique de Shawi. Première édition l'année passée qui a été un grand succès et que dire à date de cette deuxième édition, on a reçu sur les planches de la scène du Festival énergique Dropkick Murphys, David Pinot, Arish Moutarde. Jeudi soir, c'est un gros party. Vendredi, hier soir, je suis allé voir la dernière tournée de Cain qui était de passage. Fred était là, classe moyenne aussi. Classe moyenne, un gros band que je suis sur les réseaux sociaux. Toutes leurs tunes qui sortent, c'est tellement bon. Et là, on ne manque pas aujourd'hui une fille de chez nous qui sera sur la scène du Festival énergique, nul autre que Cindy Bédard. Joël Vogue qui a sorti son premier album cette semaine et le grand, l'excellent Jeff Posey, le cœur, la tête des Cowboys fringants. Fait que si jamais vous avez pas vos tickets, vous voulez aller voir ça ce soir, ben allez-y. Dernière soirée pour le Festival énergique. Allez faire un tour de Grande Roue, Marine Poutine. Tout ça dans le stationnement du Centre Gervais Auto. Puis il en manque pas parce que le stationnement est à même le stationnement puis le festival se fait autour sur les terrains gazonnés. Donc c'est vraiment un beau festival. Allez voir ça. Le jour se lève. Loud, toutes les femmes savent danser. Là, c'est Morgan Wallen. Love Somebody à Country Pop 92.9 et countrypop.ca.

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Notre belle journée se poursuit. Comme si tout était dans tout. YouTube, voici Beautiful Day à Country Pop 92.9.

0: Alors, vous souhaitez un excellent mardi après-midi. Je laisse la place à Ariane Damour qui s'en vient dans quelques instants. C'est pas les choses qui manquent à faire. Allez faire un tour au Parc national aujourd'hui. Allez faire votre tour. Vous préparez au Festival énergique. Dernière soirée pour eux ce soir. Ou bien, allez vous chercher vos cartes pour le Radio Bingo, le plus payant en Mauricie. Mon nom, c'est Nico. Je vais aller prendre une petite pause. Mais on va aller me garrocher d'un lac quelque part. Probablement Saint-Gabriel-de-Brandon. Ou ben donc, je sais pas, quelque part au Parc national. On va se croiser quelque part, c'est sûr, avec la chaleur qu'il fait depuis cette semaine. Et je vous retrouve à 18h. Ariane Damour s'en va avec Chad Brownlee. Au revoir.
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1: Bon début de samedi après-midi, tout le monde. Ariane qui s'installe pour le road trip du week-end. J'espère que vous passez une excellente journée, que vous en profitez de ce week-end, que ce soit pour vous reposer, faire des activités à l'extérieur, profiter des festivals également. Ouais, dernière journée du Festival Énergie qu'on aura la chance d'en jaser au courant de l'après-midi. Également, Rodeo Dyer's Cliff ce soir. Moi, j'y serai. Je vous dis qui j'irai voir en spectacle au courant de la prochaine heure. Et bien sûr, pour vous, tout au long de l'après-midi, j'aurai encore plus de musique, encore plus de New Country. Dans les 15 prochaines minutes, on débute notre blitz d'une heure de hits sans arrêt. Dylan Burks s'amène, Josh Ross également. Il y aura du Luke Combs et on ouvre le bal avec Matt Lang. C'est She Stole My Truck à Country Pop. 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

Merci d'être à l'écoute du Road Trip du week-end Ariane qui vous accompagne en ce 13 juin aujourd'hui. J'ai envie de savoir, la gang, est-ce que vous avez le pouce vert? Est-ce que vous avez créé là, un jardin, planté des fleurs? Est-ce que, un, ça l'a survécu dans les dernières semaines ou au contraire, là, vous n'avez pas du tout le pouce vert, même si vous essayez tant bien que mal? C'est la question que j'ai envie de vous poser aujourd'hui. Textez-moi 819-519-1031. J'ai envie de vous entendre sur le sujet. Le temps qu'on s'offre un gars que j'adore pour vrai, cette chanson-là, c'est du bonheur dans les oreilles dans les dernières semaines. C'est une de mes préférées. Et pourtant, c'est pas du New Country, la gang. Oh que non! On s'en va dans du pop avec Alex Warren. Voici Fever Dream à Country Pop.

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J'espère que vous passez un excellent samedi, la gang. Ariane qui vous accompagne dans le road trip du week-end. Notre prochain artiste est de passage ce soir du côté de Ayers Cliff. Un petit road trip, là, si jamais vous avez envie d'aller faire votre tour du côté de Sherbrooke pour profiter de votre week-end de congé. Rodéo, spectacle de musique, notamment Brad Kestall, qui est là ce soir. Moi, j'y serai assurément, là, pour aller voir l'ami Brad Kestall en show. Alors, si jamais vous êtes là-bas, venez me dire un petit bonjour. Puis là, j'avais envie de se mettre un peu dans l'ambiance avant ce premier spectacle New Country. Voici Brad Kestall, c'est Never Have I Ever à Country Pop.

Quels sont vos plans de la journée, la gang? J'ai envie d'adapter l'émission là, à vos plans du jour. Parce qu'évidemment, hein, y a rien de mieux pour accompagner les activités de la journée que de la meilleure musique. On vous promet encore plus de musique, encore plus de New Country. Alors, vos plans de la journée, textez-moi 819-519-1031 ou sinon, envoyez-moi un message via Messenger sur notre page Facebook. Profitez-en en même temps là, pour faire un petit j'aime pour ne rien manquer de nos folies là, sur les réseaux sociaux. Là-dessus, on vous met les nouvelles, nos folies, les meilleurs moments des différentes émissions, les entrevues également avec les artistes. Alors, allez faire un tour sur notre page Facebook pour nous envoyer vos demandes spéciales là, pour la journée. Ça va me faire plaisir de les jouer. Le temps qu'on s'offre un intimate, voici Fix What You Didn't Break à Country Pop.

0: Déjeuner belle heure de compléter ensemble la Mauricie Ariane qui vous accompagne jusqu'à 18h, jusqu'à l'arrivée du Radio Bingo de la Mauricie. J'aurai d'ailleurs pour vous tous les détails au courant de la prochaine heure. Combien d'argent à gagner ce soir? Si vous jouez au Radio Bingo de la Mauricie, ben je vous le dévoile en début de prochaine heure. Également, suggestions d'activités à faire pour petits et grands dans la Mauricie tout au long de la journée et de la soirée. Des beaux spectacles également à venir. On jase de tout ça au courant de l'après-midi, bien sûr, pour vous. Toujours plus de musique, toujours plus de New Country pour bien débuter notre prochain blitz d'une heure de hit sans arrêt. Luke Bryan, il se termine avec Country On à Country Pop.
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14h06 dans le road trip du week-end. Ariane qui vous accompagne en ce samedi après-midi. J'espère que vous passez un excellent week-end jusqu'à présent. 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Voici les gars de Dan & Shay, c'est Tequila à Country Pop.

En ce 13 juin, aujourd'hui, dernière journée du festival énergique du côté de Shawinigan. Et on aura de la belle visite, notamment pour les amateurs de New Country. Il y aura Cindy Bédard, Joël Vogue, ainsi que GF posé sur la scène du côté du centre Gervais de Shawinigan. Ça se passe dans le stationnement. En plus des spectacles, il y a des food trucks, des activités pour petits et grands. C'est vraiment incroyable ce que la gang d'énergique a créé une fois de plus cette année. Et parlant de GF Posé, là, c'est pratiquement complet partout où il passe en salle de spectacle. Alors, si jamais vous voulez avoir une chance de le voir, ben c'est ce soir que ça se passe du côté de Shawinigan. On aura d'ailleurs du GF Posé dans les prochaines avec Ballon Sonde. Mais pour le moment, c'est Thomas Rhett et Ain't a Bad Life à Country Pop.

vainqueur d'un blitz d'une heure de Hit Essence, derrière Yann qui vous accompagne. J'espère que vous passez un excellent samedi. On n'a pas eu des grosses nouvelles, le fun, cette semaine. Il y a eu beaucoup de mauvaises nouvelles dans la région. Nos journalistes qui ont été bien débordés pour dénicher des exclusivités pour vous. Alors, si jamais vous avez manqué certaines des nouvelles de cette semaine, je vous rappelle que c'est toujours possible d'aller au countrypop.ca. On vous met les nouvelles sur notre site Internet. Vous pouvez réentendre d'ailleurs les entrevues réalisées tout au long de la semaine dans les craqués d'actualité. Et vraiment, on doit dire chapeau à nos journalistes sur le terrain qui font un travail d'enquête vraiment incroyable. On pourra d'ailleurs les retrouver ce lundi dans les craqués d'actualité dès midi aux côtés de Yannick Denoncourt. Alors, manquez pas notre super de belle programmation. Voici Jason Aldean, c'est Blame It On You à Country Pop.

de choisir le road trip du week-end, Ariane, qui vous accompagne en ce samedi. Peut-être que vous irez ce soir du côté de Montréal. Le spectacle New Country présenté au Théâtre Fairmont. Tim Hicks sera de passage là avec sa tournée Going Somewhere ce soir du côté de Montréal. Il reste encore des billets disponibles. Alors, si jamais là, un petit road trip de dernière minute, ça vaut toujours la peine d'aller le voir. D'ailleurs, on a jasé à Tim Hicks dans les dernières semaines. L'entrevue complète est toujours disponible au countrypop.ca. Si jamais vous voulez aller faire votre tour, ça se passe ce soir du côté de Montréal. Un petit samedi dans Métropole, petit restaurant, petit spectacle de Tim Hicks. Ça se prend bien là, pour bien commencer votre fin de semaine. Et parlant de Tim Hicks, le voici avec The Pilots à Country Pop.

0: Une autre belle heure de compléter ensemble la Mauricie. Ariane qui vous accompagne jusqu'à 18h. Au cours de la prochaine heure, je vous donne tous les détails du Radio Bingo de la Mauricie. Également, grosse soirée pour le sport. Deux trophées pour être remis dès ce soir au hockey et au basketball. Et ça pourrait être des moments historiques dans les deux cas. Je vous explique pourquoi au courant de la prochaine heure. Et bien sûr, pour vous, toujours plus de musique et toujours plus de New Country pour bien poursuivre le prochain blitz d'une heure de hit sans arrêt. Jojo Mason sera là avec Bottom Shelf au retour à Country Pop.
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15h06 dans le road trip du week-end. Ariane qui vous accompagne. J'espère que vous passez un excellent samedi jusqu'à présent. Toujours un plaisir de vous accompagner à la radio qui vous gâte et qui vous en offre toujours plus. 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Voici les gars de Florida Georgia Line. C'est God, Your Mama and Me à Country Pop.

La gang, je dois vous avouer, je suis pas la plus grande fan de basketball. Okay? J'aime le sport en général. Le hockey, le football, le baseball et ensuite le basketball. C'est pas le sport que je regarde le plus, mais là, la finale mettant de l'avant les Knicks et les Spurs est tout simplement incroyable. Et ce soir, ça pourrait marquer l'histoire. Pourquoi? Mais parce que les Knicks de New York mènent la série 3-1 avec une victoire spectaculaire plus tôt cette semaine. On joue le match numéro 5 ce soir et les Knicks pourraient l'emporter. Et si c'est le cas, leur dernier championnat remonte à 1973, la gang. Ouais, la majeure partie d'entre nous, on n'était pas nés ou on était très, très jeunes lors du dernier championnat des Knicks. Alors, ça fait le... plusieurs années que les partisans attendent le tout. Là, je le calcule rapidement, moi et les maths, ça fait 53 ans. Ça fait 53 ans qu'on attend de revoir le trophée du côté de New York et ça pourrait se passer dès ce soir, 20h30. Et comment je vous dirais ça? C'est pas fini. Tant que c'est pas fini, les matchs de basketball, c'est ce qu'on nous a démontré depuis le début de ce championnat. Alors, manquez pas ça. 20h30 ce soir, les Knicks qui pourraient soulever pour la première fois en 53 ans le trophée de la NBA. Voici Russell Dickerson. C'est Happen to Me à Country Pop.

Oh. Les cœurs d'un blitz d'une heure de Étessence d'Ariane qui vous accompagne. J'espère que vous passez un excellent samedi. Salutations à toute la gang du Club Optimiste de Shawinigan Sud. Gros party là, présentement du côté de Shawinigan Sud. C'est la fête de la famille. Ça se passe au Parc Bois Vert sur la 108e avenue à Shawinigan. Sur place, ben, il y a plusieurs activités, notamment des jeux gonflables, des hot dogs, des jeux d'eau, mascottes et gros pique-nique familial. Alors, salutations à toute la gang qui sont là-bas en train de célébrer présentement parce que c'est le fun de célébrer avec les amis et la famille. On poursuit notre blitz d'une heure de été sans arrêt avec Tucker Wetmore. C'est 3, 2, 1 à Country Pop.

On continue à parler de sport en ce samedi, la gang. Je vous l'ai dit tantôt, hein, ça peut être un samedi historique. Déjà, les Knicks qui pourraient remporter là, du côté de la NBA le trophée une première fois en 53 ans. Mais là, les Hurricanes de la Caroline sont à une victoire là, de remporter la Coupe Stanley, match ce soir du côté de Vegas. Cette fois-ci, ça va être à 20h. Et les Hurricanes, ça fait 20 ans qu'on n'a pas mis la main sur la Coupe Stanley. Alors, est-ce que ce sera possible de le faire une fois de plus cette année? Ça risque d'être possible. Moi, j'ai l'impression que les Hurricanes, c'est vraiment leur année cette année. Alors, ben hâte de voir le tout. Là. Est-ce qu'on aura un moment historique tant pour la Ligue nationale de hockey que pour la NBA? Ben, deux équipes là à une victoire de remporter des trophées qu'ils n'ont pas touché depuis plus de 20 ans. Alors, on leur souhaite la meilleure des chances si jamais c'est des amateurs de sport, même si c'est pas des équipes canadiennes, même si c'est pas des équipes de Montréal, je vous garantis que c'est du méchant bon hockey, du méchant bon basketball. Alors, manquez pas la suite des choses. Hurricanes Golden Knights à 20h ce soir. Knicks Spurs à compter de 20h30 ce soir. Et les coupes qui pourraient être soulevées, on leur souhaite la meilleure des chances. Voici Sam Hunt, c'est Outskirts à Country Pop.

0: pas. Notre belle heure de compléter en ce samedi après-midi. Ariana qui vous accompagne jusqu'à 18h au courant de la prochaine heure. Une comédie musicale 100% mauricienne présentée pour un deuxième soir de suite par des jeunes talentueux de la région. Je vous donne plus de détails au courant de la prochaine heure. Également, tous les détails de notre radio Bingo de la Mauricie. Et notre prochain blitz d'une heure de hit sans arrêt va débuter avec un gars qu'on aura la chance de voir ici dans la région le 1er juillet prochain. La bonne nouvelle, c'est que c'est un jour férié, hein, c'est la fête du Canada. Il sera en première partie de Ernest au Festivois de Trois-Rivières. Matt Lang s'amène au retour avec Right Where We Wanted à Country Pop.
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16h, 3 minutes dans le road trip du week-end. Ariane qui vous accompagne encore pour deux belles heures jusqu'à l'arrivée de notre radio Bingo de la Mauricie. 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Voici Breakfast Soul, c'est Another One à Country Pop.

On a de la belle visite au courant de la journée là, à travers la Mauricie, présentée par Culture Trois-Rivières. Il y a Christine Morancy, l'humoriste que j'adore. Pour vrai, son premier One Woman Show était incroyable. Et là, elle nous présente en rodage son deuxième One Woman Show au courant de la fin de semaine. Ça se passe ce soir, 20h, au Théâtre du Cégep de Trois-Rivières. Et demain, 19h également, elle sera là pour présenter ce deuxième spectacle. Puis des fois, là, le rodage, ça nous permet d'avoir des petits bijoux qu'on n'a pas dans le vrai spectacle habituel. Alors, n'hésitez pas à aller faire votre tour. Plusieurs autres spectacles également là, à venir au courant des prochaines semaines présentés par Culture Shawinigan et Culture Trois-Rivières. Alors, n'hésitez pas à aller encourager la culture d'ici. Voici Sean Austin, c'est Words à Conchip Pop. Words.

On est toujours en plein cœur d'un blitz d'une heure de Hit Essence d'Ariane qui vous accompagne. J'espère que vous passez un excellent samedi. Deuxième représentation ce soir d'un spectacle 100% mauricien. En fait, c'est un jeune de 18 ans, un jeune musicien de Trois-Rivières, le Raphaël Jourdain, qui a décidé de s'associer avec d'anciens étudiants du séminaire Saint-Joseph de Trois-Rivières pour présenter un spectacle qui va plonger les gens dans une aventure de pirates au cœur d'une aventure dans les Bermudes. Musique, danse, comédie, drame, tout ça, ça va être au rendez-vous. C'est une trentaine d'anciens du séminaire Saint-Joseph qui ont décidé de créer cette comédie musicale-là. Ça s'appelle El Pez Espada. C'est présenté ce soir à 19h à la salle Léo Cloutier du séminaire Saint-Joseph de Trois-Rivières. Vous pouvez dès maintenant acheter vos billets en ligne ou même directement sur place. Alors, si jamais vous avez envie d'encourager la relève musicale et la relève culturelle de la région, ben c'est votre chance de le faire une fois de plus ce soir. Voici Morgan Wallen, c'est I Got Better à Country Pop.

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Voici Marshmallow et Kane Brown. C'est Wanting Right à Country Pop.

0: La journée avance tellement rapidement, la gang. Il nous reste seulement une heure à passer ensemble. Et d'ailleurs, au courant de cette prochaine heure, je vous donne tous les détails de notre radio Bingo de la Mauricie. Également, on se mettra dans l'ambiance du festival Énergique. Parce que oui, dernière journée là, du festival Énergique. Et d'ailleurs, on a eu de la belle visite dans nos studios hier. Je vous parle de tout ça au courant de la prochaine heure. Et pour vous, toujours plus de musique et toujours plus de New Country. Chad Brownlee s'amène au retour avec Love Me or Leave Me à Country Pop.
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7h03 dans le road trip du week-end. Ariane qui vous accompagne. J'espère que vous passez un excellent samedi. Il nous reste une heure à passer ensemble avant l'arrivée du Radio Bingo de la Mauricie. 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Alors, vous voulez pas manquer votre chance de mettre la main jusqu'à 3 500 $. Ça se passe au courant de la prochaine heure. 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Rendez-vous au countrypop.ca. Voici Jason Aldean et ses Whiskey Drink à Country Pop.

Blackheur, un blessé d'une heure de hit sans arrêt. Yann qui vous accompagne. J'espère que vous passez un excellent samedi. On a eu de la belle visite hier dans nos studios. Ouais, Joël Vogue qui est venu nous voir du côté de Louisville dans notre studio pour faire la promotion de son premier album en carrière pour Me Trouver. Mais également, Joël, là, il est en spectacle à soir du côté du Festival Énergique avec GF Posé et Cindy Bédard. Vous aurez la chance de découvrir là, ces chansons-là sur la scène. Alors, manquez pas ça. L'entrevue complète se retrouve au countrypop.ca. On a même filmé la performance sur notre page Facebook. Et dans les prochaines, vous aurez la chance d'entendre le premier extrait de ce nouvel album, Loin de Joël Vogue. Ça s'amène, mais pour le moment, c'est Jay Kutcher et Another You à Country Pop.

Merci d'être à l'écoute du Road Trip du week-end à Rennes qui vous accompagne. J'espère que vous passez un excellent samedi. Cette semaine, il y a la ville de Louisville qui a annoncé sa programmation des jeudis Centre-ville. Ouais, durant le mois de juillet, le Centre-ville de Louisville va vibrer 9, 16, 23 et 30 juillet prochain. Des spectacles gratuits présentés à tous les jeudis soirs dès 19h dans le stationnement de l'hôtel de ville. Alors, on aura Reg et la chance et Mary J. On aura ZX Ben, Cats Ben et Old Riders Band qui seront de passage du côté du centre-ville de Louisville. Toujours des super de belles soirées. Alors, si jamais là, vous avez envie de faire un 5 à 7 cet été avec vos collègues de travail, ben, rendez-vous du côté des jeudis centre-ville de Louisville tout au long du mois de juillet. Voici Jordan Davis. C'est Turn This Truck Around à Country Pop.

passe au travers, la Maurice Hélène Audière, Ariane qui vous accompagne dans le road trip du week-end. Jeudi, c'était la dernière de notre Brigitte Bois-Joly, notre bidou national qui prend congé pour la période estivale en entier. Elle a amené de la folie en cette dernière journée pour elle. D'ailleurs, si jamais vous avez manqué les petites jokes à bidou, ben sachez que c'est possible de les réécouter en rattrapage. Elle sera de retour avec nous là à l'automne prochain, bien évidemment. On a hâte de vous présenter là, cette programmation pour l'automne. Vous allez voir des changements, mais des beaux changements à venir pour Country Pop. Alors, on a bien, bien hâte de retrouver notre bidou national. Et d'ici là, ben, si jamais vous vous ennuyez là, de sa folie, ben, sachez que c'est toujours possible de réentendre ces petites jokes à bidou au countrypop.ca. Et en plus des jokes à bidou, ben, il y a les meilleurs moments d'écrinquer, les meilleurs moments de vos émissions. Également, les entrevues réalisées tant avec les artistes que les organismes communautaires, les politiciens de la région, niveau actualité. Alors, countrypop.ca, c'est votre outil là, pour rattraper les meilleurs moments de ce que vous avez manqué au courant de la semaine. Encore plus de musique, encore plus de New Country. On poursuit notre blitz d'une heure de hit sans arrêt. Voici Jess Moskalouk, c'est Last Rodeo à Country Pop.

C'est déjà la fin pour moi dans le road trip du week-end. Un bonheur de vous avoir accompagné. J'espère que vous avez passé un excellent samedi. Dans les prochaines minutes, c'est le Radio Bingo de la Mauricie qui s'installe. Le 3 500 $ en jeu. Je vous souhaite la meilleure des chances, bien évidemment. Salutations à tous les gens là, qui viennent de se joindre à nous pour jouer au Radio Bingo. Je vous souhaite la meilleure des chances et j'espère que cette fois-ci, la boule manquante va sortir pour vous et que vous remporterez l'un des montants de nos 4 jeux. Quant à moi, ben, je vous retrouve demain dès 13h pour une autre édition du Road Trip du week-end parce que demain, ben, c'est dimanche. On va profiter de notre dernière journée du week-end ensemble. Et d'ici là, ben, on se laisse avec encore plus de musique, encore plus de New Country. Voici Tavis et What Was I Drinking à Country Pop. À demain tout le monde!

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3: Eh bien oui, bienvenue au Radio Bingo. Autre édition, autre montant d'argent à vous donner. Bonsoir la Mauricie. Au-delà de ça, je sais qu'on nous choisit dans quelques régions. Bonsoir Marianne.
7: Bonsoir Nico.
3: Très heureux d'être avec toi en cette belle journée chaude et ensoleillée.
7: Chaude, tu dis?
3: Chaude, oh ça God. Fait tellement de bien. J'ai l'impression qu'il y a bien du monde qui joue avec nous autres dans des chalets, des campings, des terrasses.
7: Eh oui, dehors même.
3: Oui, c'est ça, exact. Ça fait du bien de faire ça. Sylvie, comme à l'habitude, qui est avec
7: nous au téléphone. Elle aura la chance de vous parler lorsque vous gagnerez. Hein, je dis lorsque vous gagnerez parce qu'on vous le souhaite bien fort. On y va, hein, sans plus tarder. La carte que vous devez avoir ce soir, c'est la carte jaune.
8: Jaune soleil.
7: Jaune soleil. Ben oui, tout est
8: à
7: dans
8: vous,
7: tout.
8: Hein?
7: Daté du 13 juin aujourd'hui. Le numéro pour nous joindre est derrière la carte. 819-228-2000. Et c'est 3 500 $ qui est à gagner ce soir. On y va, on les décline en lots puis en jeux. Premier jeu, taux régulier à 500 $. Taux régulier qui est ligne dans tous les sens. Les quatre coins, ça compte également. Ensuite de ça, on joue avec le X. C'est deux diagonales qui se croisent au centre pour 1 000 $. Première carte pleine comme troisième jeu avec 1 000 $. Et deuxième chance carte pleine pour terminer avec un autre 1 000 $. Donc, sans plus tarder, on part le boulier. On est prêt. Ben oui, on est prêt. Ça va être ben belle fun encore une fois. On vous souhaite bonne chance. Taux régulier, 500 $. Ligne dans tous les sens. Les quatre coins, ça compte. On part ça avec le O71.

au 71. Au 71. Le N35.

J'ai 59. J'ai 59. On va dans les hauts, avec le haut 69.

J'ai 54. J'ai 54.

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0: N33. Le G47.

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0: J'ai 47. On vous rappelle qu'on est toujours dans le premier tour, tour régulier. On tire la 10e boule. On va dans les B, avec le B15.

0: B15.
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0: B15, et c'est gagné! Sur le B15, une ligne complète. C'est le temps de nous appeler pour réclamer le prix 819-228-2000.
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1: 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De retour au Radio Bingo de la Mauricie.
2: Ah ben oui, on est de retour et Marianne, le tour régulier se divise en deux.
3: Et oui, Nico, donc on a un gagnant et une gagnante. On a Robert Fafard de Berthierville qui a pris sa carte au dépanneur Formule 1, 250 $. Et France de Mongeau de Sorel qui a pris sa carte au dépanneur Guylaine, 250 $. Bravo!
2: Bravo! Un gros merci de nous choisir semaine après semaine. On s'en va vers le deuxième jeu, le X, qui compose deux diagonales qui se croisent au centre. Et c'est présenté par un partenaire.
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2: Donc, sans plus attendre, vous savez, on vient de tirer la 10e boule. On passe ça sur la 11e.
3: On passe.
2: On passe ça. On y va dans les N avec le N34.

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0: N34. Le G52.

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0: J'ai 52.

0: J'ai 60.
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0: J'ai 60. Le M37.

N37. N37. Le B6.

0: B6.
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B6. On reste dans les B avec le B2.

0: B2.
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0: B2. Possibilité d'avoir un X avec celle-ci qui s'ajoute. On va dans les I avec le I19.

0: et 19.
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0: Et 19. Le B9.

0: B9.
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0: B9. Le I-28.

0: I-28.
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0: I-28. On vous rappelle qu'on cherche toujours un X, deux diagonales qui se croisent au centre.
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0: On est rendu à tirer la 20e boule. C'est le I-24.

0: O68.
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0: O68.
1: Oh oui!
0: Eh oui, c'est gagné sur le O68. Le jeu du X vient de s'envoler dans les poches de quelqu'un. C'est le temps d'appeler 819-228-2000. On vous revient avec la première carte à pleine.
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1: Oui, on est de retour avec le résultat du jeu du X et Marianne, pardon.
2: Marie-Mé,
1: oui, c'est ça, Marie-Mé, personne d'autre. Oui. Doris Villerève en ce moment-là.
2: Hé, hey, comment tu sais ça?
1: Ben, tu me le dis.
2: Ah, hey, oh, Caroline. Ben oui, c'est Doris Plante de Saint-Alexis là, qui a pris sa carte au Vidéo Loisirs qui gagne un gros 1000 piastres,
1: hey,
2: comme tu dirais.
1: À elle seule, piastres. Ben, oui. Merveilleux. Oui. Merci, Doris.
2: Merci.
1: On poursuit. Il y a peut-être encore quelques 1000 $ qui vous attendent.
2: Ouais.
1: On s'en va vers la première carte pleine.
2: Mm-hmm.
1: Vous souhaite bonne chance.
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1: Oui, c'est vrai, t'as raison.
2: Ben oui.
1: On y va avec le B1010.

0: au 65.
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0: Au 65. Le N32.

et 27. Et 27. Le haut 64.

0: au 64.
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0: Au 64. Le G53.

0: J'ai 53.
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0: J'ai 53. On va pas trop loin. On reste dans les G avec le G58.

0: au 73. Au 73. On vous rappelle qu'on est toujours dans la première carte pleine.
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0: On tire la 30e boule. C'est le N42.

N42. Le B8.

0: B8.
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0: B8. Le B1.

0: B1.
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0: B1. Le I-17.

et 17. 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

0: N38.
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0: N38. Le B5.

0: B5.
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0: B5. Le G50.

0: J'ai 50.
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0: J'ai 50. Le N36.

0: N36.
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0: N36. N41.

0: J'ai 51. J'ai 51. On est toujours dans la première carte pleine.
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0: On tire la 40e boule. C'est le G49.

J'ai 49. J'ai 49. Le haut 66, 6-6.

au 66-66. 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

0: J56.
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0: J56. Le I-21.

I-21. I-21. Le O-61.

au 61. Au 61. Le G46.

0: G46.
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0: G46. On va dans les I. On sort le I30.

I-30. I-30. Le B-12.

0: I-23.
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0: I-23.

0: au 75.
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0: Au 75.

0: au 75. Je me souviens plus, je vais dire combien de fois.
1: 8.
0: Ah ouais, c'est bon.
1: Ouais.
0: On tire la 50e boule. Toujours dans la première carte pleine. C'est le au 62.

0: au 62.
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0: Au 62. On reste dans les hauts avec le O 70-70.

0: au 70-70. Au
1: 77-70.
0: Je me souviens plus, je suis rendu à combien.
1: Faut j'aille me coucher.
0: J'ai 55.

J'ai 55. J'ai 55. Toujours dans les G. Avec le G 48.

0: J'ai 48. J'ai 48. On a quelqu'un au téléphone en ce moment. Ça s'appelle sur le G48.
1: C'est stressant.
0: C'est stressant. Est-ce que c'est sérieux? Est-ce que c'est pas sérieux?
1: Est-ce qu'on nous niaise?
0: En ce moment, Sylvie fait pas de recherche.
1: Non, c'est pas bon signe,
0: ouais,
1: ça.
0: Ouais, c'est pas bon
1: non,
0: signe,
1: non.
0: Ça.
1: Ah, une main dans les airs.
0: Ah.
1: Oh, un petit,
0: ah, un petit doigt dans les airs. Ouais. Ça veut dire attends.
1: Hey. Les petits yeux plissés, on n'est pas sûr.
0: Les petits yeux plissés, exactement.
1: On est songeuse.
0: On est songeuse.
1: Sylvie, Sylvie. Oh.
0: Ah, il y a une autre ligne. Bon, ben, peut-être que celle-là, ce sera la bonne. Quoi qu'il en soit, on vous rappelle qu'on va être là la semaine prochaine, comme à l'habitude, avec 3 500 $ à nouveau.
1: Oui.
0: Et on vous rappelle aussi que cette semaine, si jamais vous êtes fan de Country Pop au travail avec Nathalie Smart, bien c'est sa dernière avant ses vacances. Fait que là, tranquillement, pas vite, on va commencer à jouer à chaise musicale ici à Country Pop. À un moment donné, je vais partir en vacances, ça va faire du bien. Comme ça, je vais arrêter de vous nommer Boule 56 fois.
1: Je sais pas avec qui je vais parler.
0: Non. Probablement le directeur général.
1: Et le DG.
0: Là, vous voyez là, qu'on fait du temps. Là.
1: Ouais.
0: Au Radio Bingo, si je vous parle de
1: mais
0: Nathalie
1: Smart. Mais toi, ça paraît quand tu fais du temps, Nico.
0: Oui, hein, c'est terrible, paraît, je sais.
1: Ça
0: n'a
1: pas de bon sens.
0: On peut rester en silence, sinon.
1: Non.
0: T'es le boulier tourné. Hein? Mais coudonc.
1: Ah, on raccroche.
0: Ah ouais, c'est ça, du niaisage. On y va.
1: Ah, là,
0: avec une prochaine boule.
1: On appelle quand on gagne.
0: I-25.

0: I-25. I-25.
1: T'es rendu à trois fois, là, des fois que tu te demandais.
0: Oui, merci. Quelqu'un au téléphone. On va aller voir si c'est vrai. Mais là, elle semble faire des recherches.
1: Oui, il y a de la recherche.
0: Oui, il y a de la recherche qui est faite.
1: Et...
0: est-ce que la première carte pleine sera gagnée?
1: Et ça sent...
0: sur le I-25.
1: Non.
0: Et non, non, on en rajoute une. C'était interminable. Le N-43.
1: C'est stressant, soir.

0: N43.
1: Un autre.
0: N43, et c'est gagné sur le N43 pour la première carte pleine. C'est le temps d'appeler 819-228-2000. On vous revient avec la deuxième chance.
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4: On est de retour avec le résultat de la première carte pleine et c'est 1 000$ qui s'en va dans une poche.
5: Et ça s'en va dans les poches de Régent Lavoie de Hérouville qui a pris sa carte à l'épicerie M qui gagne un gros 1 000$ dans ses poches.
4: Exactement, un gros merci de nous choisir. C'est comme ça que vous pouvez faire beaucoup, beaucoup de sous. On y va avec la deuxième chance à la carte pleine. Soyez alertes, ça va très, très vite pour la deuxième chance à la carte pleine habituellement. On va faire un tour dans les B avec le B4.

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0: B4.

0: Alors là, on a quelqu'un au téléphone encore. On change de ligne. On va aller voir si c'est valide.
1: Ouais.
0: Alors, on fait des recherches. À savoir si ça sera gagné. C'est gagné sur le B4, notre 1000 piastres qui s'envole. 819-228-2000, on prend vos appels. Et il y a des partenaires juste avant, pendant qu'on check ça,
1: ben
0: qui n'ont pas été nommés.
1: Ben oui, on a évidemment là, Ultramar de Shawinigan Sud, là, qui est situé sur la 105e avenue, qui ont vos cartes du Radio Bingo. On a Pascal Charland, courtier Remax de Francheville, Maxime Corriveau, qui est courtier immobilier. 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
0: Un gros merci à tous et à toutes d'être là. On va aller vérifier qui gagne la deuxième chance carte pleine, puis on vous revient avec les résultats. Restez les nôtres. C'est le temps d'appeler le 819-228-2000.
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1: Oui, on est de retour avec le résultat de la deuxième chance à la carte pleine. Qui gagne ça?
2: Et oui, donc on a deux gagnants. On a Luc Pagé de Louisville qui a pris sa carte aux vidéos loisirs, 500 $. On a aussi Danny Pruneau de Mont-Carmel qui a pris sa carte au dépanneur Mont-Carmel qui gagne 500 $.
1: Merci beaucoup. Merci d'avoir été là, Marianne. Merci, Sylvie.
2: Merci, Nico. Merci,
1: toujours
2: Sylvie.
1: Un bonheur de partager ce moment.
2: Ben oui.
1: Un gros merci à tout le monde d'avoir choisi votre Radio Bingo le plus payant. On se retrouve la semaine prochaine. Hein?
2: Ouais.
1: La semaine prochaine, en date du 20 juin, à quelques jours de la Saint-Jean. Vous pouvez déjà faire une pré-Saint-Jean en invitant ben du monde à la maison. Et on vous souhaite une excellente soirée. On se retrouve lundi matin. Bye-bye!
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